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1: Beau, grade.

palais de plastique cerclé de fer, et pour lui un cœur en métal, de forme lenticulaire de 102 kg pour les hommes, et 1 kg pour les

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Les grands sages ont affirmé que le phénix meurt et renaît quand il approche de sa 500e année. Il ne se nourrit durant sa vie ni d'herbe ni de grains, mais de larmes d'encens et d'amomes. Et le nard et la myrrhe sont ses derniers langes.

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0: Alphonse.
1: Quoi?
0: Tu remarques rien?
1: Où ça? Écoute! Qu'est-ce qu'il y a?
0: Les oiseaux chantent plus.
1: Tu devrais être content.
0: Pauvre abruti, si les oiseaux chantent plus, ça veut dire que quelqu'un s'approche.

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0: C'est... dans l'extrême onction.
1: Je t'entends gueuler n'importe quand. Je t'entends gueuler.
2: Tu m'entends?
1: Là, on entend la première prise.

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0: place.
1: Je vais vous...

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Pendant ce temps, marché aux poissons de Olhão, Portugal.

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Pendant ce temps, Prague, Tchéquie.

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Certains trouvent de quoi être sereins. D'autres viennent mourir pour rien, on est des premiers. D'autres viennent pour venger.

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1: Les pièces pour Oscar de au dépôt là.
2: Roule ma frite. C'est un garage associatif à Ramonville vers Toulouse, comme on peut en trouver dans différents coins de France.
1: On a reçu un nouveau.
2: C'est pour rester le plus autonome possible, pour réparer sa voiture, mais aussi pour dépendre moins du pétrole en récupérant les huiles de friture.
3: On a reçu Carpadou, on a reçu le premier Oscaron, mais pas le deuxième Oscaron.
1: Des joints. Hein? Un petit joint neuf.
4: On n'a pas les mails là. On ne peut pas aller sur les mails voir ça.
2: Alors comment on devient garagiste dans un garage solidaire ?
1: Après de longues années de pratique, un peu partout, dans tous les métiers, on rencontre des associations écologistes sur l'éco-construction. On rencontre des rapports avec l'économie sociale et solidaire. On n'a plus envie de travailler dans un grand garage concessionnaire. Du coup, on se retrouve par relation dans un garage associatif. Voilà.
2: C'est des contraintes, non ? C'est pas pareil que d'être garage.
1: C'est une autre contrainte. Il y a trop de liberté ici. Donc du coup, c'est assez compliqué d'avoir beaucoup de liberté dans la société actuelle. Donc, voilà, j'ai un statut d'auto-entrepreneur et je répare les voitures ici dans ce garage associatif. Je donne des idées un peu à tout le monde. J'en vends aussi, ce qui me permet d'acheter des sandwichs.
2: C'est quoi cette réparation, là ?
1: Là, on fait une vidange, là, juste. Hein.
2: Ah, ouais.
1: Une vidange et voilà, regarder un peu tout. Tout ce qui ne va pas sur la voiture. Et apparemment, elle fait des ratés, là, et il a eu un diagnostic du concessionnaire. Hein, on verra, d'après le papier, d'après le devis, quoi, ce qu'on fait comme travaux dessus, si on les fait ou si on ne les fait pas, pour le moment. Mais on aura peut-être des pièces électriques à changer. On verra ça. Voilà. Et c'est l'adhérent arrive, c'est sa première venue au garage. C'est la première fois que tu viens dans un garage associatif ?
5: Oui, c'est la première fois, oui.
1: Ah ouais. Parfait, il y a des garages maintenant, il y a des garages qui ouvrent leurs portes aussi. On ne peut pas savoir tout faire, je pense, parce que là, c'est tellement spécialisé que tout est de plus en plus spécialisé, on est de plus en plus rapide dans le travail.
3: Écrire sur le cahier les lecs. Tu m'enregistres en train de faire la liste des choses que j'ai à faire aujourd'hui.
2: Mmh.
3: Caler la déchette demain.
6: Ouais. Salut Mathieu. T'as payé, hein ?
2: Ouais, justement, on déroule ma frite. Donc ici, il y en a un à Ramonville, à côté de Toulouse. Mais ouais. En France, il n'y en a pas tant que ça, au final.
6: Je sais pas, une trentaine, je sais plus. Je sais que nous, on en a en Ariège, des copains. Il y a, dans le Tarn, je crois, il y a un truc qui se monte. Mais après, il y a un réseau sur le site Roule ma frite. Ils sont tous répertoriés, il me semble. Mais non, il n'y en a pas tant que ça. Et puis, de toute manière, c'est pas... Les constructeurs de voitures ne fabriquent pas de voitures qui roulent à l'huile. Enfin, en tout cas, qui sont supposés rouler à l'huile et qui sont faites pour ça. Donc, continue de nous pondre des voitures électriques neuves et à mettre des primes à la casse de 4000 euros pour faire partir toutes les vieilles voitures à la casse, alors que nous, les vieilles voitures qu'on fait durer, ben, c'est en circuit court, quoi. Tous les compétences sont ici, les pièces qu'on remplace sont ici dans les casses. Donc en fait, c'est 10 fois plus écolo que de faire une voiture neuve électrique.
2: Nucléaire.
6: Nucléaire, voilà, parce que soi-disant l'électrique est propre, quoi, mais... voilà.
2: Et du coup, justement, là, il y a un adhérent, futur adhérent, qui a roulé à l'huile pendant un certain temps. Et il se posait la question, est-ce que c'est légal ?
3: Non. Moi, j'ai jamais retenu ça.
7: En fait, au niveau de l'Europe, c'est légal, mais au niveau de la France, c'est légal, parce que Total, c'est français. Du coup, ils préfèrent payer des amendes à la communauté européenne qu'on roule à l'huile. En Allemagne, tu peux rouler à l'huile, tu as les moteurs, ils sont faits pour. Ouais,
3: en Belgique aussi, non ?
7: Ouais. Non, mais Total, c'est français. C'est pas arrivé qu'on roule à l'huile. C'est quoi ? Ils crèveront la planète avant qu'on roule à l'huile.
2: Donc il y a plein d'huile à réutiliser pour mettre dans nos moteurs. Il n'y a pas assez de roule ma frite en fait qui existe en France. On pourrait en créer encore pas mal un peu partout.
6: Ouais, des roule ma frite et puis aussi des CAP où les gens sont formés pour réparer les voitures qui tournent à l'huile, des arrêter de faire partir les véhicules diesel à la casse parce que c'est eux qui tournent à l'huile. Confectionner des nouveaux moteurs qui sont plus faits pour l'huile, faire en sorte que l'installation de kits bicarburation ça soit plus courant, quoi, pour que nous on n'ait pas à courir après les bénévoles qui ont ces capacités là, que ces bénévoles là n'aient pas à courir derrière le temps pour être bénévoles en dehors de leurs heures de taf pour pouvoir mettre ça en place. En fait, faire en sorte que ça soit un circuit qui existe, quoi, pas juste qui survit de manière alternative dans son coin. Ouais. Alors que ça fonctionne, quoi. Alors qu'on pourrait produire ici dans la région, en plus en Midi-Py, on en fait du tournesol, on pourrait produire l'huile, l'utiliser en friture dans les restos, la récupérer, la faire tourner dans nos véhicules. En termes de circuit court, c'est quand même assez chouette. Même si, bon, peut-être qu'effectivement, la culture du tournesol serait à revoir pour qu'elle soit encore un peu plus clean, quoi. Mais ça existe que si c'est pas nous, bénévoles 40 heures par semaine, qui faisons tout, quoi. On a besoin des élus, on a besoin qu'on forme nos ingénieurs à arrêter de faire du nucléaire, on a besoin que ça soit toutes les étapes, quoi, du processus, que ça marche comme ça. Et pour l'instant, c'est pas ça, quoi. Nous, là, on cherche à avoir des subventions. Moi, j'ai regardé les subventions de la région, elles sont complètement grillagées pour des start-up, pour des clusters... Parce que c'est pour des grandes entreprises, quoi. Elles sont pas faites pour nous. C'est tout un jeu de vocabulaire. On n'est pas du tout. On n'existe pas dans ce jeu-là, quoi. Donc du coup, pourtant la région est soi-disant écolo, etc. Mais toutes les subventions qui existent, c'est pour payer un conseiller pour qu'il t'explique comment rendre ton entreprise plus écolo. Moi, je préférerais que la mairie de Ramonville nous paye pour qu'on leur explique comment être plus écolo. Mais ça n'existe pas encore. Donc bon.
2: Et du coup, le fait d'être mécanicien dans un garage solidaire, ça te permet peut-être d'avoir, tu disais, plus de liberté, mais justement d'aller à ton rythme?
1: Oui, aussi, oui. Au rythme de l'évolution des voitures, hein, et de la place qu'on a sous le capot.
2: Pourtant, vous êtes dans le concret au niveau technologique.
6: Oui, et puis on n'a pas besoin, on n'a pas besoin de nouveaux... objets. Enfin, si, nous, on aimerait bien avoir une valise électronique ici, mais ça coûte trop cher pour nous.
2: Mais c'est quoi ça? C'est pour faire les tests?
6: Ouais, c'est sur toutes les nouvelles bagnoles. Maintenant, tout est électronique et du coup, t'as besoin de dialoguer avec le tableau de bord pour expliquer les réparations que t'as faites ou ce genre de choses. Du coup, nous, parfois, bon, on a quand même beaucoup de vieux véhicules qui n'ont pas besoin de ça, mais on a quelques véhicules qui sont pas si récents que ça, mais qui ont besoin d'une valise. Et donc, on va faire la réparation et le véhicule va pas redémarrer parce qu'il n'y a pas eu le dialogue avec la valise électronique qui. Et en fait, ça fait partie des trucs qui contraignent complètement, en fait, parce que ça fait que ce genre de bagnole, elle est obligée de passer par un concessionnaire si elle veut pouvoir être allumée. Donc ça fait que nous, en tant que petit garage indépendant, ben on est juste bloqué. Et donc on se retrouve avec des adhérents, la réparation a été faite, leur voiture fonctionne, mais ne redémarre pas parce que nous, on n'a pas la valise électronique qui permettrait de rallumer la voiture, quoi.
2: Et alors, justement, les questions d'électronique, ça empêche de faire pas mal d'autoréparations aujourd'hui?
1: Oui. On va de plus en plus vers ça, donc beaucoup de sondes, beaucoup de contrôles électroniques. Enfin,

0: C'est pas les mêmes gaz d'échappement.
1: Alors différemment, plus ou moins?
0: Plus, bien sûr, plus. Évidemment.
1: Elles polluent plus aujourd'hui?
0: Elles polluent plus parce qu'elles sont déjà plus lourdes en électronique embarquée. Elles ont beaucoup de recherches, il y a beaucoup plus de recherches de développement dessus. Il y a avant on ne parlait pas des NOx, aujourd'hui il y a des nouveaux gaz d'échappement qui sont traités. C'est le rendement du moteur qui a fait que ces gaz existent aujourd'hui. Quoi. On croit qu'on pollue moins, mais on pollue plus. Oui. On dit ça. La preuve, c'est que Volkswagen a bien trafiqué ses logiciels pour arriver à dire ça ne pollue pas. Et qui impose ces normes? C'est un gouvernement qui certainement doit être en rapport avec les constructeurs pour arriver à dire qu'il faut des nouvelles voitures moins polluantes, mais... Bon, on va dire qu'il y a moins d'embrûlés dans ces moteurs. On va dire qu'il y a moins d'embrûlés. Mais ces embrûlés, cette combustion a créé des nouveaux gaz. Bon, on n'en parlait pas avant. Je sais pas. Je ne peux pas en dire plus, quoi. Voilà.
1: Alors du coup, ça veut dire que l'électronique sur les voitures, c'est carrément fait pour limiter l'autoréparation?
2: Je ne sais pas si j'aurais la bonne réponse à cette question, parce que moi, je le vois de mon point de vue, où ma seule volonté, c'est de rendre les gens plus autonomes. Mais je sais qu'on a un bénévole ici qui travaille dans le technique, dans la technologie, et pour qui effectivement, quand même, l'électronique permet quand même de moins consommer, de faire une consommation plus intelligente. Enfin, il y a un intérêt à cette technologie. Mais oui, ça aussi, ça fait des compétences de plus en plus compliquées, de plus en plus diffuses. Enfin, ça fait beaucoup de mécanos qui savent pas, quoi. Qui savent pas. Ils sont mécaniciens, ils sont pas. Donc oui, nous, ça nous contraint. En tout cas, cette histoire de valise électronique, je trouve que c'est vraiment fait pour que ça passe par les concessionnaires, quoi. Et il y a plein de choses. Nous, on s'est rendu compte aussi pour les contrôles techniques. Il y a des contrôles techniques, quand on leur dit qu'on a un garage, ils disent « Ah, ben, il fallait nous le dire plus tôt, on aurait passé la voiture plus facilement. » C'est-à-dire qu'ils nous font comprendre que quand c'est des concessionnaires qui leur envoient les voitures, ils leur font avoir le contrôle technique plus facilement que quand c'est des particuliers. Mais ça aussi, qu'est-ce que ça veut dire, en fait, enfin, en termes d'autonomie? C'est la toute-puissance des concessionnaires, mais c'est les concessionnaires qui nous vendent ces nouvelles voitures sur lesquelles tu peux même pas faire ta vidange toi-même parce qu'il faut que tu aies une valise électronique chez toi. Et bon, c'est pas un petit garage à sceaux qui va lutter contre les concessionnaires, mais il y a... Enfin oui, si on veut aller vers vraiment une économie écolo, et c'est possible, et ça existe déjà, il faut juste nous donner les moyens qu'on se développe, qu'on soit pas juste à la marge. Parce que pour l'instant, c'est des gens qui habitent en camion qui roulent à l'huile. Mais parce que c'est que eux qui ont le temps dans leur vie, parce qu'ils ont choisi un autre modèle de vie, de se renseigner suffisamment pour aller chercher ces informations-là et qui du coup viennent d'Ariège pour nous prendre de l'huile, pour réparer eux-mêmes leur camion, comme là, ceux qui sont actuellement dans l'atelier. Mais c'est pas normal que ça ne soit accessible qu'aux gens qui ont fait ce choix à la marge, quoi. C'est supposé être plus répandu que ça.

0: Combien ça coûte l'huile
1: Pour les adhérents, c'est 70 centimes. Et si tu la prends en grosse quantité, c'est moins cher, c'est 30 centimes.
0: Les grosses quantités, comme ?
1: Une tonne, au moins 1000 litres.
0: Ouf.
1: Non, mais ça part, on n'a pas assez pour fournir tout ce que les gens y veulent. Le truc, c'est qu'on n'a pas assez, ouais. C'est... Des gens, ils en veulent en grosse quantité, mais on ne peut pas fournir, on n'a pas ce qu'il faut.
0: Qui c'est qui veut des grosses quantités comme ça ? C'est des agriculteurs ?
1: Non, un mec, il vient de loin, du coup, il vient une fois, il prend, et puis il se barre avec, quoi.
2: Ouais, ou certains qui ont leur chauffe-eau à l'huile aussi.
1: Ouais.
2: Mais on a beaucoup de gens qui juste conduisent, mais habitent pas dans une région où il y a du... où il y a un roulement à frites ou... Donc, c'est toi qui veux.
3: Pour acheter le truc, là, c'est l'embout. Ça, ça peut te faire dérater à la voiture. Il faut déjà commencer par changer ça.
0: Du coup, il y a des adhérents qui viennent ici spécialement pour bricoler leur moteur pour les rendre compatibles avec ces huiles.
3: En ce moment, non, là. On le fait pas. Il y en a quelques-uns qui savent le faire, là. Il faut rajouter un réchauffeur d'huile, sinon. Mais bon, c'est un additif, quoi. C'est plutôt mélangé à l'huile.
0: Alors, lui, il vient d'acheter quoi ?
1: De l'huile. De l'huile qui a été filtrée, décantée, on la vend. Après, on dit que c'est de l'huile pour chaudière, c'est légal d'acheter de l'huile. Mais il y a un trou dans la loi, c'est compliqué.
0: Ça veut dire, là, c'est l'huile que vous avez récupérée, ouais. Du coup, dans des petits restos ?
1: Ouais. On fait toutes les semaines, on a une tournée le jeudi et le vendredi. Et après, en fait, l'huile, on la récupère, on la filtre, elle décante 3 semaines. Il y a 2 filtres et après, on la vend.
0: Et alors la collecte des huiles, comment ça se passe sur vous allez sur Toulouse, sur les communes, ouais, autour.
1: Toulouse et 20 bornes autour. Ouais.
0: Et alors, c'est vous qui contactez les petits...
1: Les bouches à oreilles, et puis là, c'est de plus en plus...
4: Il y a...
1: Derrière, là. Ouais, non, c'est les restos qui nous contactent. Il y a encore un gars, là, il nous a vus. Et... En fait, les gros, ils veulent bien te les prendre, mais dès que t'as un petit resto, tes huiles, ils s'en foutent, quoi. C'était Coreva, apparemment ils ont coulé. Mais ouais, nous on récupère souvent les petits restos. C'est les petites quantités, du coup.
0: Mais aujourd'hui, la restauration, ils ont tous un peu obligation normalement de.
1: Ouais, bien sûr. Ouais. Sinon, tu peux les jeter dans le ruisseau. Ouais. Ouais, normalement, tu dois justifier. En fait, nous on donne des bordereaux, c'est pour l'hygiène. Que justement, tu ne foutes pas l'huile où tu veux.
0: Et alors, il y a les grosses entreprises qui font du recyclage qui passent chez les gros producteurs, les grosses friteries, on ne va pas les citer. Hein, et les petits restos, vous en chargez. Alors, Roule ma frite 31, ici, à côté de Toulouse, à Ramonville. Vous êtes là depuis combien de temps ?
1: Il me semble que ça fait 5 ans qu'il est ouvert. Moi, ça fait 1 an que je suis là. Mais ouais, ça fait 5 ans qu'il y a Roule ma frite. Et à côté de ça, il y a le garage.
0: Et alors, le garage, c'est quoi ? Tu peux, en 2 mots, le décrire ?
1: Eh bien, en fait, tu peux faire ta méca tout seul, c'est ça qui est bien. Tu loues le garage et après, tu fais ce que tu veux. Et en fait, sinon, tu as le garagiste, il peut t'aider, mais c'est plus cher. Uh-huh. Mais après, c'est ça qui est bien, c'est que les gens, ils apprennent à faire leur mécanique, quoi.
0: Comment t'es arrivé ici, toi, en tant que bénévole ? T'es venu réparer ton camion ?
1: Moi, ouais, j'étais en galère avec mon camion, j'ai découvert le garage après le concert et je suis pas parti.
0: Qu'est-ce que tu trouves ici que t'aimes bien ?
1: Bah, on s'entend bien avec les gens qui le dirigent. Et puis, je sais pas, ils vivent en communauté. Et à côté de ça, il y a le garage, du coup, c'est sympa. T'apprends la méca.
2: Pour l'instant, on fait la vaisselle et on se lave les mains quand on a trafiqué les voitures dans le même endroit. Et du coup, ça nous embête. Donc, on aimerait bien avoir un coin vaisselle propre à côté. Donc, on essaye de le mettre en place. Du coup, par chance, on a quand même tout un réseau de bénévoles. Du coup, on a une personne qui était là tout à l'heure, qui est plombier, qui va nous faire ça. Et en plus, on fait une grosse fête de soutien au garage le 11 mai, tout un après-midi où il y aura des activités. Il y aura une course de caddie, il y aura un chamboule tout géant, un loto où les chiffres du loto vont être dans une bétonnière qui va tourner grâce à un vélo. Il y aura un pôle tatouage. Bon, c'est surtout la course de caddie qui va être trop cool. Et à partir de 20h, on va faire des concerts. Et à partir de 2-3h du matin, ça sera des DJ. Et du coup, c'est une fête qu'on fait tous les ans, qu'on a déjà fait en mai dernier. Et qui permet de rassembler un peu des sous pour faire durer le garage solidaire. Pour avoir... un peu du soutien. Et donc, du coup, on aimerait que ça se soit prêt pour le 11 mai. comme on est un garage un peu spécifique, ben du coup on est plus flexible. Je pense que d'autres garages le fait par exemple que les gens ils puissent rentrer dans l'atelier pour venir réparer leur véhicule, c'est assez peu répandu. Ce qui fait que du coup on peut aussi héberger les gens qui par exemple qui habitent dans leur camion. Il y a plein de gens qui habitent dans leur camion ou dans leur voiture. Déjà, souvent, ils sont trop gros, leur véhicule, pour rentrer dans les autres garages. Mais surtout, si la réparation dure plus d'une journée, ils ont besoin de continuer à dormir sur leur véhicule. Et du coup, il n'y a pas beaucoup de garages qui acceptent de les laisser dormir sur le lieu. Donc, nous, on est aussi un lieu de vie dans ce sens-là. Et on a quelques bénévoles qui habitent en camion sur le lieu, qui sont de passage et qui repartent. Donc oui, on a une douche, une machine à laver. Donc, c'est aussi, y a aussi tout l'aspect vie du lieu qui doit être géré. Partage du frigo, partage des tâches ménagères, en plus de la vie du garage, ça simplifie.
4: Il y a un plombier à la retraite, donc je mets mes compétences à disposition du lieu alterné, du milieu alternatif toulousain, et voire plus, des squats, etc. Voilà, enfin bref. Et pourquoi déjà ici à Roule-Mafrite, ils n'ont pas les moyens de se payer un plombier à 72 euros de l'heure. Les squats, encore moins. Et voilà, et puis tous les gens qui sont RSA, même propriétaires qui sont RSA, ils n'ont pas les moyens de se payer un plombier ni un électricien artisan, quoi. Enfin, professionnel. Certes, je suis un professionnel, mais maintenant je mets mes compétences à disposition, voilà, c'est tout. Gratuitement, du moins la manœuvre, quoi. Voilà. Et je pense que c'est louable et qu'on devrait tous le faire, quoi. Vu dans la société où on est, s'il y en avait plus, un peu plus d'entraide dans la société actuelle, je pense qu'il n'y aurait pas tous les problèmes qu'il y a maintenant. Les gilets jaunes n'existeraient pas déjà.
5: Quand on roule à l'huile, il faut être un peu mécano. Si tu roules à l'huile, il te faut une pompe à injection Bosch. Lorsque tu roules à l'huile, avant de rouler à l'huile, il faut soit surtarer les injecteurs, soit rajouter un kit de bicarburation. Dans tous les cas, lorsque tu commences à rouler à l'huile, c'est avec un véhicule qui marche bien. Donc pour ça, tu achètes un nettoyant injecteur. D'abord, tu mets ton nettoyant injecteur et après, tu roules à l'huile. Si tu n'arrives pas à démarrer proprement, si elle commence à brouter, tu arrêtes de rouler à l'huile. Les systèmes à injection directe, donc avec sans bougie de préchauffage, c'est pas bon. Donc du coup, tu risques de boucher ton filtre à huile quand tu roules avec un camion. Voilà, parce que ton huile de friture, elle se migre dans l'huile moteur. Et système d'injection indirect avec pompe à injection en ligne, c'est parfait.
0: D'accord, voilà, c'est ce que t'as. Savoir.
5: Bah ouais.
0: Alors bientôt un évier pour se laver les mains. Et après la mécanique, vous utilisez le marc de café là, pour vous dégraisser?
2: Oui, et on garde aussi le marc de café pour le jardin. On fait double utilisation pour attirer les vers de terre. Parce qu'on essaye aussi d'avoir des fleurs dans nos espaces. Ouais, bon, ça c'est pas évident parce qu'on a des chiens pas mal sur le lieu. Mais... Donc oui, on garde le marc de café. Mais on a juste à côté du coup la messe, qui est la maison de l'économie solidaire, où il y a tout un réseau de composteurs. Et donc du coup, on a des toilettes sèches qu'on va vider là-bas. Donc il y a, comment dire, nous on fait garage solidaire et récup d'huile, mais aussi, on est aussi enchâssés dans un réseau où il y a d'autres gens qui ont d'autres compétences et auxquelles on participe. Donc on récupère la ferraille, par exemple, qui va être utilisée sur la messe, donc la maison de l'économie solidaire qui est à côté. Et eux récupèrent notre compost de nos toilettes sèches, nous fournissent en échange un sciure pour nos toilettes sèches. Donc c'est un, ouais, tout un petit réseau. Il y a une recyclerie qui veut se fonder dans le lieu qui est juste à côté, là où on est en train de voir pour récupérer de l'eau pour faire notre coin vaisselle. Des gens qui réparent des vélos. À terme, nous, on aimerait que garder un espace dans le garage pour réparer aussi des vélos, quand on aura fini notre dalle en béton sur le côté. Manque pas de projet. On manque de sous.
0: Vous êtes des salariés ici, du coup, si je comprends bien quand même.
2: Absolument pas. Bienvenue dans le royaume du bénévolat 50 heures par semaine. Non, en fait, on est géré par une collégiale où c'est absolument que des bénévoles. Et tous les gens qui sont ici sont bénévoles. On a un salarié, c'est celui qui s'occupe du secteur huile, donc celui qui va faire les tournées pour récupérer l'huile dans les petits restos, puis qui va la filtrer et la revendre. Qui est à 20 heures par semaine, mais qui, je pense, en fait quand même un peu plus. On a un mécano qui est pro pour les réparations, mais qui est prestataire. Donc c'est la même chose, comme on est dans l'associatif. On avait besoin d'un mécano qui est quand même l'esprit aussi associatif, parce que vu qu'on est géré en associatif, on fait des réunions qui durent parfois 2-3 heures et il faut aussi qu'on puisse dialoguer avec le mécano. Donc il faut aussi qu'il soit d'accord de venir aux réunions, qu'on fait des chantiers collectifs, de prendre du temps aussi sur sa vie perso pour venir au chantier. Donc c'est particulier de travailler dans l'associatif quand même. Donc Patrick, il fait quand même beaucoup d'heures de plus que ce qui lui est payé. Et après, nous tous qui gérons le lieu, c'est en bénévole. Et pour la plupart, on est venu un peu parce qu'on voulait apprendre la méca. On apprend pas forcément que la mode méca, on apprend surtout beaucoup l'organisation collective, l'administration, la compta, enfin toutes les choses pas sexy qu'il faut faire, quoi. Mais on essaie aussi de se garder des temps pour apprendre quand même la méca. Aussi dans l'idée, comme nous on a 3 forfaits et qu'il y en a un, c'est l'autonomie, donc pour que les gens viennent et fassent eux-mêmes leur voiture, des fois, on essaie de mettre en place le truc où on a tout un réseau de bénévoles, on a la liste là. Ici, c'est un truc qu'on essaie de mettre en place. Les bénévoles qui ont des compétences et qui ont envie d'être dans ce réseau-là, ils nous font leur fiche et ils nous disent leurs compétences. Ça peut être en méca, mais en d'autres trucs. Et donc, du coup, quand il y a un adhérent qui vient et qui dit « Moi, je veux changer une rotule, je veux apprendre à le faire moi-même, mais je ne suis pas autonome », il peut aller lui-même piocher dans notre réseau de bénévoles, appeler la personne et dire « J'ai vu que tu savais faire de la petite méca. Est-ce que ça t'intéresserait, mardi à telle heure, de venir m'accompagner pour que je sois autonome sur le truc ?» Et donc, nous qui gérons le garage, on est aussi là-dessus. Donc moi, je peux aider les gens à changer leurs pneus, faire leur vidange, plaquettes, disques, à la rigueur, une rotule, être en soutien, même si je ne serais pas peut-être... je serais pas complètement autonome. Mais... Et donc du coup, on essaye de se garder du temps pour se former, pour pouvoir aussi répondre. Parce que du coup, ça fait aussi baisser le prix de la réparation. Si la personne veut bien mettre le temps d'aller se renseigner, il y a des tutos sur Internet, etc. Et du coup, nous, on arrive juste en soutien pour que si ça merde... Il y a quand même quelqu'un. Donc voilà ce que nous on fait sur la structure.
0: Donc il y a plusieurs formules. Il y a la formule autonomie. En gros, tu adhères à l'association et...
2: Et tu loues l'espace en autonomie. Donc on a 10 euros de l'heure. Donc tu loues le pont plus les outils. Et après, on a la formule classique. Tu laisses la voiture, Patrick le fait. Enfin, Patrick ou un autre mécano, si on en a d'autres, à 40 euros de l'heure. Donc c'est un prix un peu standard, bas. Il y a d'autres garages dans Toulouse, ça doit être à 40 euros de l'heure. Et la formule assistée, donc ça c'est un peu l'entre-deux qu'on essaye de bricoler, où en gros la personne est aux côtés de Patrick, donc c'est toujours 40 euros de l'heure, c'est le prix pour qu'on puisse payer Patrick pour son travail, mais t'as le droit d'être dans l'atelier et lui il va t'apprendre. Donc du coup le problème c'est que ça met forcément plus de temps, parce qu'il n'est pas tout seul sur la voiture, donc du coup ça fait payer plus d'heures. De notre côté, bah, tu payes aussi l'apprentissage que t'as, le fait aussi que t'aies confiance parce que tu sais ce que le mécano il a fait. Et aussi le fait que si t'es un peu autonome, un peu débrouillard ou débrouillarde, peut-être que tout le remontage de la pièce que t'as démontée, tu pourras le faire toi-même. Et ça, du coup, ça fera un peu baisser le prix. Il n'y aura plus Patrick à tes côtés, toi, plus de mécano.
0: Quand on parle du loup. Et voilà, donc organisation d'une fête de soutien le 11 mai, parce que justement...
2: De soutien, de solidarité, et parce qu'on a besoin de se marrer aussi, de boire un peu, d'écouter de la bonne musique. Donc, pour celles et ceux qui sont disponibles le 11 mai, à partir de 14h, plein d'ateliers chouettes à partir de 20h. Plein de concerts et de spectacles, et jusqu'à l'aube, jusqu'à ce que le soleil se lève. Il y aura des pizzas, il y aura des frites. D'ailleurs, ça, je ne l'ai pas marqué, tiens.
0: Ah bah ouais.
2: Pizza, frites, sandwich.
0: Des frites. Bon, avec de l'huile.
2: Avec de l'huile. pas de l'huile filtrée, on ne va pas jusque-là dans le recyclage.
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0: qu'ils voulaient chercher des mecs ou quoi, mais c'est parce que les mecs les ont cherchés.
1: Je ne vois pas où on va.
0: Tu t'appelles quoi?
1: Je m'appelle Charles.

0: il y a beaucoup de... 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
1: Et les blancs qui ne draguent pas.
0: Claire, pourquoi t'es pas engagé alors, voilà.
1: Je sais ça.
0: Parce que tu m'intéresses, j'aimerais savoir quoi.

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0: savez bien, je peux pas vous partir et vous laisser assise dans la coursive. Non, c'est pas possible. C'est pas possible. Il faut que vous rentriez, mais moi, je m'engage. Attendez, attendez. Au moins, vous rentrez.
1: Alors, on rentre, mais on met le feu.
0: Voilà, mais moi, je vous garantis, d'accord, sans problème, vous pouvez compter sur moi. Donc, vous rentrez.
2: On tape après les portes, puis après, on met le feu.
0: On va passer, je vais tout de suite me renseigner. D'accord, sans problème. Vous savez que je reviens.
3: Mais sur la réponse.
0: Oui, oui, sans problème. Vous savez que je vais vous renseigner.
4: Vous êtes prêts pour le bruit ?
5: Ouais.
4: La vache. On recommence ?
5: Super.
6: Il coupe bien là. Hein.

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curieuse, là, on est...

0: Auditeurs et auditrices, l'émission Tôt ou Tarn sur Radio Albigès, Radio Air d'Otan Gaïakou, Radio Octopus s'est installée aujourd'hui sur une terrasse groyétoise. Vous entendez peut-être d'ailleurs le bruit d'ambiance de la ville autour de nous. On est sur la terrasse de l'Autrucherie, pour tout vous dire. Et en ce petit matin, je suis assise en face de Laetitia Barbry. Bonjour.
1: Bonjour.
0: Alors merci d'être venue vers moi pour faire écho de La Petite Faucheuse. Alors vous connaissez, auditeurs, auditrices, certainement plus ou moins intimement La Grande Faucheuse. Mais La Petite Faucheuse, c'est quoi? C'est qui? Alors c'est, pour reprendre un petit peu ce que j'ai trouvé sur internet, les mots, une coopérative funéraire sociale, rurale et éclairée, une structure en cours de structuration qui veut parler du mortel, du vivant, du macabre et du riant. Donc voilà, on va parler de la mort, de notre rapport à la mort, aux morts et aux mortes. Et avec cette petite faucheuse qui propose plein de choses et qui a aussi des actualités qu'on va évoquer tout à l'heure. Qu'est-ce qui t'a amené à proposer, à te lancer dans cette expérience-là?
1: Alors, d'abord, c'est pas encore une coopérative. Actuellement, c'est une association avec un cœur de 7 personnes qui sont la collégiale qui font le mouvement de La Petite Faucheuse. Et on est en train de tendre vers une coopérative funéraire un de ces jours, prochainement, on espère. Qu'est-ce qui m'a amenée? Alors, je vais essayer de répondre rapidement. Je pense que la vie, en fait, je sais pas. C'est une question qui est toujours très dure pour moi de répondre sur qu'est-ce qui m'a amené à faire ça. Je pense le constat que des gens sont morts autour de moi. Enfant, déjà, je n'avais pas eu d'espace pour pouvoir en parler. J'ai bien compris qu'il n'y avait pas vraiment eu d'espace. Or, ces morts et mortes sont restés avec moi pendant très longtemps. Donc ça, c'est le premier constat. Et puis, quand le temps a passé, d'autres personnes sont mortes, des personnes qui sont toujours dans ma vie, mais sous une autre forme, on va dire. Et je suis allée à plusieurs cérémonies d'enterrement. Et à un moment donné, je me suis dit, on peut faire mieux. On peut faire mieux en tant que société que ces cérémonies qui, à mes yeux, ne ressemblent ni à la personne qui est morte, ni à la personne, aux personnes qui sont présentes. Alors, je ne dis pas que toutes les cérémonies sont comme ça, mais celles auxquelles j'ai assisté m'ont donné cette impression-là. Et donc, j'ai commencé à m'intéresser à, justement, qui fait les cérémonies, qui anime les cérémonies, quel est le métier qui fait ça. Donc, j'ai découvert le mouvement des célébrants de funérailles. Et puis, de fil en aiguille, je me suis renseignée et je me suis dit qu'il fallait connaître les informations sur les droits funéraires, puisque la plupart d'entre nous, avant que quelqu'un de très proche meure et qu'on se retrouve dans la situation de devoir organiser les funérailles, bien moi la première, je ne savais pas ce que j'ai le droit de faire, ce que j'ai pas le droit de faire, ce qui est possible, ce qui n'est pas possible. Du coup, j'ai décidé d'aller me former pour être conseillère funéraire, pour connaître la loi à ce sujet. Et pendant la formation et après, il y a eu beaucoup d'échos autour de moi quand je parlais du sujet, que je disais qu'il fallait ouvrir des espaces de parole, renseigner les gens sur ce qu'on a le droit de faire ou pas, les droits funéraires. Plein de gens me disaient « Ah ouais, c'est vrai, moi ça me parle ça ». Et du coup, aussi portée par qui je suis, à savoir que je n'ai pas envie d'apporter une réponse individuelle à ce qui me paraît être une question de société, je suis allée démarcher des gens autour de moi qui me paraissaient actifs, militants, militantes de différentes façons, où je me suis dit que le sujet pouvait les intéresser. Et c'est comme ça qu'on a créé La Petite Faucheuse. On s'est retrouvé un groupe d'une dizaine de personnes à la base à se poser la question de quelle était notre mission, quelle était notre vision, quelles étaient les valeurs qu'on avait envie de mettre dans cette structure. Et petit à petit, on a écrit les statuts de l'association, qui est donc l'association La Petite Faucheuse, qui est née il y a un petit peu plus d'un an maintenant. Et on a créé les statuts et on continue à travailler vers ce qu'on appelle notre projet sous-marin, c'est-à-dire tendre vers des pompes funèbres. Donc on a d'un côté l'association qui existe maintenant et dont il y a 3 grands objectifs. Offrir des espaces de parole sur la mort, les deuils, les funérailles. Le deuxième objectif, c'est d'informer les gens sur les droits funéraires. On anime divers ateliers, la valise du grand départ, l'écriture d'épitaphe, pour informer les gens sur qu'est-ce qu'on a le droit et qu'on n'a pas le droit. Le troisième, c'est aussi la laïcité funéraire, de faire un lobbying auprès des municipalités pour avoir des espaces, pour pouvoir faire des funérailles hors des lieux de culte. Et donc ça, ce sont les objectifs de l'association. Et à côté de ça, notre autre objectif, c'est d'offrir potentiellement un jour des services funéraires éthiques, éco-responsables et centrés autour de l'accompagnement des personnes. Voilà.
0: Bon, merci pour cette présentation. On va revenir un petit peu sur les différentes choses que tu as abordées là. Est-ce que ça émane de notre... parce que chaque rapport à la mort, aux morts et aux mortes, varie selon notre culture. Est-ce que c'est aussi cette culture dite occidentale qui a un rapport à la mort particulier? Est-ce que tu t'es penché aussi sur les autres cultures et les autres rapports à la mort qui existent dans le monde?
1: Forcément, on ne peut pas, surtout là on est proche de la fête des morts, on ne peut pas être une structure qui s'intéresse à la façon dont on vit notre relation aux morts et aux mortes sans s'intéresser à ce qui se passe dans d'autres endroits. Je peux forcément penser au Dia de los Muertos au Mexique, dont les gens me parlent, à ce qui se passe dans les rituels japonais. Donc oui, je m'y intéresse. Mais l'objectif de la Petite Faucheuse n'est pas d'être dans cet aspect de folklore et de partager ce qui se passe un petit peu partout. Il y a des gens qui font ça très bien, il y a plein d'espaces où on peut trouver ça, et je pense que ça fait partie de nourrir notre imaginaire. Mais nous, à la Petite Faucheuse, on est plutôt concentré sur comment est-ce que nous, avec qui nous sommes, notre bagage et vers où nous voulons aller en tant que société, en tant que collectif, on peut petit à petit avoir des formats qui nous correspondent le plus. Mon objectif n'est pas qu'un jour on ait un Dia de los Muertos à la mexicaine ici. Enfin, peut-être, on va s'en inspirer, mais on n'est pas là pour faire un étalage des différentes options. Voilà, je ne sais pas si c'est très clair ma réponse, mais...
0: Mais si. C'est aussi être dans... d'être force de proposition et proactif dans... créer avec ce que nous sommes, nous, en tant qu'individus, et aussi en tant que nous, société et culture occidentale, en regardant ce qui se fait ailleurs et puis ce qui se fait ici. Oui.
1: Ah, je voulais rajouter quelque chose, du coup ça m'y a fait penser. La plupart du temps, nous, tous nos ateliers, nos cafés mortels, toutes les animations qu'on anime, c'est en méthode d'éducation populaire. Ce qui fait qu'en fait, on propose un cadre, on pose des questions, mais après le contenu, c'est fait avec les participants, participantes. Donc je donne l'exemple des cafés mortels. Généralement, on démarre par un cheminement où on explique un petit peu la thématique, ce qu'elle nous a évoqué à la personne qui anime le café mortel, mais après on passe le micro et on donne aux gens la possibilité de parler, de s'exprimer, de comparer un petit peu comment ils vivent les choses. Donc je pense qu'à la Petite Faucheuse, on a vraiment plutôt cette idée de vouloir ouvrir des espaces de parole, ouvrir des espaces d'information, de renseignement, et même la future pompe funèbre, d'ouvrir un espace pour que les gens s'en emparent pour créer les funérailles qui leur conviennent, en fait, plutôt que d'avoir des réponses.
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1: C'est la troisième fois qu'on se retrouve au micro, Laetitia, pour La Petite Faucheuse. On s'était rencontrés, notre première interview, c'était à l'occasion justement de ce premier Café Mortel au Café Plume. C'est le Café Mortel et ses espaces et ses lieux et ses moments de parole partagées autour de thématiques en lien avec la mort. Ça a été la première... c'est la première porte d'entrée vers tous les autres pans du projet, en fait.
2: Oui, ça a été la première. Parce que je pense que, comme je l'ai dit, dans mon cheminement, la première chose qui m'est apparue, c'est le besoin d'espace de parole. À partir du moment où j'ai commencé à dire que je m'intéressais au sujet, les gens avaient toujours quelque chose à me raconter. Mes amis, mes proches, il y a toujours eu quelqu'un. Même les gens qui disent au début « Non, moi ce sujet, je veux pas trop en parler, mais si on devait en parler, je pense qu'on faudrait parler de ça. » Donc les Cafés Mortels, ça a été la première porte d'entrée aussi, parce que c'est un format qui m'est apparu être un format qui me correspondait bien, avec un espace de parler d'où on parle, c'est-à-dire la première partie démarre par d'où je parle et après d'ouvrir le micro en étant juste garante d'un cadre de sécurité qui fait que les gens peuvent s'exprimer et aussi hors des sentiers où on parle de la mort d'habitude et les Cafés Mortels à La Petite Faucheuse, puisque maintenant je suis plus la seule à les animer, on est trois, il y a aussi Elisabeth et Aline, on a défini ensemble qu'est-ce que c'était un Café Mortel par La Petite Faucheuse, puisqu'il y a plein de gens qui aiment des Cafés Mortels, ils ont des formats différents. Nous à La Petite Faucheuse on insiste vraiment sur une vingtaine de minutes de la personne qui anime, qui fait son petit cheminement, qui explique d'où elle parle et pourquoi elle propose cette thématique et ce que la thématique lui évoque. Puis on donne le cadre sécurisant du Café Mortel avec les règles. Et après, on ouvre la parole. Et nous, notre objectif, c'est de faire passer le micro, de relancer, d'inviter les gens à parler, d'essayer de faire accompagner à franchir les barrières qui empêchent la libération de la parole. Donc c'était le premier format. Maintenant, on est trois à les animer. Et c'est un format auquel on tient beaucoup parce que c'est un format qui permet vraiment d'aller à la rencontre des personnes. Il y a des moments de rire, des moments de pleurs. Et voilà. Je crois que c'était ça la question.
1: Mais oui, c'était ça. En dehors des Cafés Mortels, il y a aussi, je vois, des ateliers créatifs. Que peuvent être ces ateliers?
2: Alors, on a l'atelier d'écriture d'épitaphe. L'objectif de l'atelier d'écriture d'épitaphe, c'est, alors j'accompagne pas les gens à écrire leur propre épitaphe, c'est pas ça, mais c'est justement à travers la réflexion du qu'est-ce que c'est un épitaphe, une épitaphe d'ailleurs, de regarder un peu à travers l'historique quelques épitaphes marquantes, de réfléchir à ce que c'est, de commencer à réfléchir à quel type d'épitaphe on aimerait voir. On écrit des épitaphes pour des personnes qui sont déjà décédées, et à travers ça, c'est plutôt accompagné à la réflexion autour de qui prépare l'épitaphe et indirectement qui prépare les funérailles? Est-ce que c'est à moi de préparer mes funérailles pour laisser à mes proches des directives très claires pour qu'ils aient pas, je cite les gens, pour qu'ils n'aient pas à se préoccuper ça? Ou est-ce que justement c'est aux proches de s'en préoccuper parce que finalement c'est une façon de dire au revoir à quelqu'un et de prendre la charge de préparer comment on veut dire cet au revoir-là. Donc l'écriture d'épitaphe, c'est ça. Là, il y a un festival ce week-end à Saint-Félix-de-Lauragais où j'anime une bibliothèque vivante macabre. Donc le format bibliothèque vivante existe déjà, de toute façon on n'invente pas l'eau chaude, hein, on reprend des méthodes d'éducation populaire qui existent. Le format bibliothèque vivante, c'est une personne qui devient un livre en fait, qui parle de sa vie, et donc les personnes qui viennent emprunter un livre pendant 15 minutes. Donc là, il y a eu un atelier où j'ai préparé une dizaine de personnes à choisir leur récit, quelle partie de leur vie concernant la mort ils vont raconter pendant cette bibliothèque vivante. Et du coup, maintenant, il va y avoir la bibliothèque où des gens vont venir emprunter des livres et moi, je jouerai le rôle de la bibliothécaire à leur rappeler qu'on n'a pas le droit d'abîmer les livres, qu'on n'a pas le droit d'essayer de changer le livre, d'écrire dessus. Voilà, ce genre de règles. Donc on a cet atelier-là et on a aussi l'atelier « La valise du grand départ ». La valise du grand départ, c'est vraiment un atelier où, à travers, pareil, des échanges, des photolangages, des discussions de groupe, en petits groupes, on réfléchit à, entre le moment où quelqu'un meurt et le moment où il y a la dispersion des cendres, l'inhumation, la crémation, quelles sont toutes les grandes étapes qu'il va falloir franchir, c'est-à-dire quels sont les papiers qui sont concernés, le côté financier, le côté quelles sont les personnes à qui on peut faire appel, ce qu'on a le droit, ce qu'on n'a pas le droit, et aussi tous les espaces où on peut réfléchir à comment faire autrement. Tous les espaces où, en fait, on fait comme ça parce qu'on a toujours vu faire comme ça. Je donne un exemple, mais la cérémonie autour du cercueil peut avoir lieu dans plein d'endroits, en fait. Il suffit de demander une autorisation. Et ça, la plupart des gens ne le savent pas, qu'on peut faire la cérémonie autour du cercueil ailleurs que dans un cimetière ou dans une église.
1: Merci. Ça nous amène aussi à ce projet sur le plus long terme de création d'une coopérative funéraire, de pompes funèbres, en fait. C'est un projet qui est existant depuis le début ou c'est au fil des avancées de la petite faucheuse que c'est venu?
2: Un peu des deux. On va dire que très rapidement, moi, dans mes recherches, j'ai découvert le mouvement des pompes funèbres en coopérative en France. Il y en a actuellement une douzaine. Il y en avait 4-5 quand j'ai commencé mes recherches. Et de suite, je me suis dit waouh, ça a l'air très bien. Et en même temps, quand on a rassemblé le groupe, j'ai dit dès le début que si le groupe décidait que non, on n'irait pas jusque-là et qu'on ferait autre chose, et on ferait autre chose, puisque pour moi et même pour les autres personnes, la dimension collective était plus importante. C'est-à-dire, que faire pour répondre aux besoins des gens, mais tout en étant nous-mêmes engagés dedans. Et puis finalement, au fur et à mesure du temps, toutes les personnes de la collégiale de la Petite Faucheuse ont fini par être convaincues par « on ne peut pas s'arrêter là, il faut qu'on aille jusqu'au bout », puisqu'on nous fait un écho en fait, c'est-à-dire quand on anime des cafés mortels, des ateliers à la valise du grand départ, on nous dit « mais moi j'aimerais bien être accompagnée par vous ». Alors apparemment c'est le plus beau compliment qu'on peut nous faire maintenant, mais c'est vrai qu'il y a plein de gens qui me disent bah, « si je meurs j'aimerais bien que ce soit toi », mais bon, moi je le prends à la légère. Mais oui, c'est venu, et donc là on est accompagné par la DEFPAT pour structurer. Parce que on est tous les sept issus de l'animation, de l'éduc pop. Il y a une personne qui a des compétences en gérance, mais la plupart d'entre nous pas vraiment. Donc on est justement en train de construire le modèle économique de cette pompe funèbre en essayant de trouver le juste milieu entre nous, tous nos rêves et tout ce qu'on aimerait mettre dedans, et le principe de réalité de on sera la première pompe funèbre en coopérative dans le milieu rural. Donc maintenant on est en train de réfléchir à la question d'achat de corbillard, pas d'achat de corbillard, proposer un seul modèle de cercueil, en proposer plusieurs. Et on se fait accompagner par nos adhérents adhérentes pour ça. C'est-à-dire que les adhérents adhérents de la Petite Faucheuse, on a fait une réunion publique où on leur a posé des questions. Justement, vous, s'il y avait une pompe funèbre coopérative, qu'est-ce qui serait important pour vous? Parce que nous, à travers la pompe funèbre en coopérative, il y a plusieurs choses qui ressortent. C'est le modèle économique. Un modèle économique où c'est les sociétaires et tout l'argent est réinvesti dans la coopérative en fait, c'est-à-dire, donc ça c'est un premier, je résume, et le deuxième c'est que les pompes funèbres actuelles sont régies par le code du commerce. Actuellement le pompe funèbre est un commerce régi par le code du commerce. Quand on va se former, on est formé par le code du commerce, et c'est comme ça, ça a été comme ça, et nous on aimerait le centrer le plus possible sur un accompagnement à la personne, donc être quand même régi par le code du commerce, mais

0: La Fédération des coopératives funéraires, qui nous permet du coup de nous retrouver régulièrement, de pouvoir justement échanger sur nos difficultés, les défis qu'on rencontre, comment se faire connaître, quel modèle on veut. Mais dans le Tarn, il n'y en a pas encore. Après, dans le Tarn, il y a plein d'autres pompes funèbres qui fonctionnent très bien aussi. C'est aussi ça que je tiens à dire que on amène une façon de faire une pompe funèbre, ce qui ne veut pas dire qu'il n'y a pas actuellement des pompes funèbres par lesquelles je me ferai accompagner. C'est juste qu'on amène une pompe funèbre qui a une autre optique et qui est aussi un commerce géré par les personnes qui la composeront en fait.
1: Merci Laetitia. Je vous rappelle que vous êtes toujours à l'écoute de l'émission Tôt ou Tarn sur Radio Air d'Autan, Air d'Autan Gaillac, Radio Albitzès, Radio Octopus, et qu'on est en ce moment sur la terrasse de la librairie, du café-librairie L'Autrucherie à Gaillac, où on s'est donné rendez-vous avec Laetitia Barbry pour vous parler de La Petite Faucheuse. Bon, non seulement c'est dans l'air du temps, enfin c'est de saison, j'ai envie de dire, mais en plus, dans l'air du temps, justement, je voulais... J'ai l'impression, alors il y a de plus en plus de cafés mortels qui se développent, il y a de plus en plus, j'ai l'impression, de propositions autour de notre rapport à la mort et aux morts et aux mortes. Par exemple, et d'ailleurs on t'y retrouvera avec la fête des morts et de l'entremonde portée par la compagnie Nanaki à Rabastin ce week-end, les cafés mortels qui se développent. En France, voilà, des coopératives funéraires. On est en train de se réapproprier, de re-questionner en tout cas, et d'essayer de se réapproprier des choses qu'on croyait construites et intouchables.
0: Et ben alors pour moi, c'est dur de répondre à cette question, puisque la plupart des gens qui constituent La Petite Faucheuse, c'était pas un sujet tabou pour la plupart d'entre nous. Mais, et en plus, moi j'ai tellement le nez dedans que forcément je vois plein de projets. Mais j'ai quand même l'impression que oui. En fait, oui, j'ai l'impression que maintenant on envoie des liens de « Ah, ben tiens, il y a quelqu'un d'autre qui anime un café mortel dans le coin » et tout ça. La Covid a beaucoup joué pour ça. Je pense qu'au moment de la Covid, la plupart d'entre nous se sont rendus compte que la mort est beaucoup plus proche qu'on ne pense. Donc je pense que ça a beaucoup joué sur ça. Et puis je pense que le mouvement des coopératives funéraires, des célébrants commence à jouer là-dessus aussi. Et il y a énormément de propositions artistiques aussi qui se penchent sur la question. Alors je ne sais pas pourquoi. Alors oui, il y a sûrement des phénomènes de mode qui nous dépassent, hein, qu'on fait partie. Mais oui, il y a de plus en plus de propositions maintenant. Et c'est très chouette.
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0: On va en venir aux actualités prochaines. On a mentionné, tu as mentionné tout à l'heure ta présence à Saint-Félix-de-Lauragais. Donc tu nous rappelles, même si c'est pas tout à côté de chez nous, on sait jamais, s'il y en a qui sont par là, au festival À la mort, à la vie. Donc c'est là où tu proposes les bibliothèques vivantes, c'est ça?
1: Oui. Donc le festival À la mort, à la vie à Saint-Félix-de-Lauragais commence vendredi 31 jusqu'au 2. Nous, on y sera le 31 et le 2. C'est un festival organisé par un collectif actif et aussi en coopération avec le projet de la coopérative funéraire occitane à Toulouse. C'est un festival qui a l'air très chouette parce qu'il y a une programmation à la fois artistique, mais des tables rondes de discussion avec par exemple les deux personnes qui militent pour la sécurité sociale de la mort. J'en dirai pas plus, ils en parlent bien mieux que moi. Mais je vous invite à y aller parce qu'il y a une programmation à la fois culturelle, artistique, de réflexion. Il y aura une librairie sur place où on peut acheter plein de bonnes références. Il y aura des expositions. Ça a l'air très très chouette. Donc ça, c'est un des festivals pour ce week-end. Et il y a aussi Samhain à Rabastens. Nous, on y sera le samedi pour animer le matin une permanence macabre sur le marché. Donc la permanence macabre, c'est un format dont je n'ai pas encore parlé. La permanence macabre, c'est un format où je réponds aux questions. En tant que conseillère funéraire, si on vient avec des questions techniques de est-ce qu'on a le droit de porter soi-même le cercueil? Est-ce que je peux garder les cendres à la maison? Tout ce type de questions. Donc vous pouvez venir les poser à la permanence macabre. Ce sera entre 9h30 et 12h30 samedi. Au passage, je réponds, on n'a pas le droit de garder les cendres à la maison. Mais vous pouvez venir pour en savoir plus. Et l'après-midi, il y aura un café mortel animé par Aline. Et le sujet m'échappe. Malheureusement, je crois que c'est... Alors,

0: me suis.
1: Comment accompagner les vivants ?
0: Comment accompagner les vivants, c'est ça. Donc c'est Aline de La Petite Faucheuse qui animera un café mortel sur comment accompagner les vivants dans la librairie La Confiserie à Rabastens à 14h30, si je ne me trompe pas. Et encore une fois, on fait partie d'une programmation où je vous encourage, il y a plein de choses. Il y a un banquet mortel organisé et animé par la compagnie Nanaki. Il y a d'autres expos. Je pense qu'il va y avoir la construction d'un hôtel dédié aux morts, aux mortes. C'est la 4e édition, je crois. Et nous, c'est la 3e fois qu'on y va, je crois.
1: Voilà, donc c'est à Rabastens, le Chamaïn, la fête des morts et de l'entremonde, où vous pourrez notamment retrouver la petite faucheuse. Et puis, il va y avoir un autre café mortel au Café Plume. D'ailleurs, il y a des cafés mortels au Café Plume, toujours un dimanche par trimestre, c'est ça ?
0: À peu près, oui. Toujours dans le cadre, donc on a aussi, donc avec le Café Plume, vu que le Café Plume, c'est le premier lieu qui a ouvert ses portes à la Petite Faucheuse, et on a avec eux un partenariat sur un projet qui s'appelle la Maison Commune des Cérémonies Funéraires, qui était donc l'objet du dernier entretien, entrevue qu'on a eu ensemble, qui est un projet sur 2 ans, qui continue à courir, où je vous invite à suivre les actualités, puisqu'en juin, il y aura l'inauguration de cette maison imaginaire, qui prendra la forme d'une sorte de festival déambulatoire dans Lautrec, donc ça sera en juin.
1: Et juste, je te coupe, tu participes, tu es impliqué dans ce projet-là ?
0: Oui, la Petite Faucheuse est impliquée. Après, pour cette 2e année, c'est surtout la compagnie Mange qui anime les ateliers avec les participants et les participantes, mais on est impliqué sur le projet. Et donc, on nous retrouvera au festival. Il y a eu un fabuleux banquet en juillet dernier sur la place centrale de Lautrec. Et là, il y aura l'inauguration en juin prochain. Donc, pour reprendre à la question de base, oui, on continue à animer des cafés mortels régulièrement au Café Plume. Et là, le mercredi 5 novembre, c'est un café un peu mortel, un peu particulier, parce que c'est un café mortel en anglais. Et en fait, il est en anglais parce qu'il y aura une 20aine de personnes qui seront présentes à Lautrec cette semaine-là, parce que la Petite Faucheuse organise un séminaire européen à destination des travailleurs, travailleuses jeunesse, cofinancé par le programme Erasmus+, et la mobilité des travailleurs jeunesse. Donc c'est un séminaire qui accueillera des personnes qui viennent de Grèce, de Serbie, d'Espagne et de France, envoyées par des associations partenaires, avec pour objectif pendant 5 jours d'échanger, de se former et d'informer sur justement quelles méthodes et outils d'éducation populaire on peut utiliser pour ouvrir des espaces, pour parler de la mort, des deuils, des funérailles avec des publics de jeunes, avec des publics de moins jeunes. Donc pendant 5 jours, les personnes vont travailler ensemble à réfléchir comment mettre en place un café mortel, comment animer d'autres outils, qu'est-ce qu'on peut faire, réfléchir aussi au lien entre la mort et l'écologie. Donc une sorte de grand laboratoire interculturel, international. Et dans ce cadre-là, on fait un café mortel ouvert au public, mais en anglais, au Café Plume, mercredi 5 à 18h.
1: Avec, je vais la faire en français, que ferons-nous de nos morts ? C'est ça. Finalement, pour insister, donc là, ce séminaire, c'est une première. Est-ce que c'est une commande ? C'est vous qui êtes force de proposition ? Est-ce que c'est quelque chose, après, peut-être, qui va être amené à se reproduire ?
0: On espère qu'on le reproduira. Alors c'est venu du fait qu'on est plusieurs membres de la Petite Faucheuse à avoir eu un pied dans travail jeunesse, travail interculturel, et donc de venir de ces milieux-là, et d'avoir aussi des partenaires à l'international. Et du coup, quand on commençait à parler de ça, plein de gens avec qui moi j'ai travaillé par le passé disaient « c'est vrai que nous dans nos projets, c'est déjà arrivé, on ne sait pas comment parler de ces sujets-là avec nos jeunes ». Et du coup on s'est dit en fait faisons-le, écrivons ce dossier pour obtenir un cofinancement pour pouvoir faire venir des pairs pour transmettre ce que la Petite Faucheuse a développé au cours de, même si ça fait 1 an d'existence, ça fait quand même 3 ans qu'on réfléchit au sujet et qu'on travaille dessus, bon, pour pouvoir partager avec d'autres personnes ça. Donc c'est la première édition, on espère vraiment la reconduire parce qu'on a eu un énorme écho. On a fait un appel à associations partenaires, on en a eu plus qu'on ne pouvait accepter, et là pareil, il y a des participants qui postulent et il n'y a plus de place, ça y est, les places sont remplies. Donc c'est très chouette, et puis ça va être très chouette d'avoir ces 20 personnes dans le village de Lautrec en une semaine en novembre. Donc on aimerait le reconduire, et justement ça fera l'objet de la dernière après-midi du séminaire avec les participants, participantes. On va justement réfléchir à quels sont leurs besoins pour les formations suivantes, pour faire émerger les besoins des autres partenaires, pour voir qu'est-ce qu'on pourrait faire pour continuer à coller. Notre objectif à la Petite Faucheuse, c'est vraiment de coller aux besoins des gens. On passe beaucoup de temps à discuter. Alors, on est des gens nous-mêmes, concernés par le sujet, mais on passe beaucoup de temps à vérifier si on n'est pas en train de partir trop loin ou si vraiment il y a un besoin et qu'on y répond.
1: Vous pouvez vous tenir informé des actualités de la petite faucheuse ? Alors dis-moi Laetitia, comment on fait ?
0: Alors, on est en train de construire le site internet, ça nous prend beaucoup de temps mais il va arriver, il y est bientôt. En attendant, vous pouvez écrire un email à lapetitefaucheuse81@mailo.fr et on vous inscrit dans notre lettre de diffusion. Une fois par mois, on envoie une lettre de diffusion avec toutes les actualités, tous les endroits où on sera. Et donc c'est par ce biais-là et bientôt il y a un site internet, ça nous prend beaucoup de temps pour plein de raisons, aussi pour des raisons économiques hein, puisqu'on est sur un modèle qui se construit au fur et à mesure. On a essayé de faire en sorte que nos activités soient le plus accessibles possible. Donc les cafés mortels, même à l'heure d'aujourd'hui, la plupart du temps sont en participation en conscience. Les gens donnent ce qu'ils ou elles peuvent donner. On explique que c'est pour faire grandir l'association. On a déposé des demandes de financement. On a eu du soutien de la CCLPA pour un projet. On a eu un petit peu de soutien de la municipalité de Lautrec pour le séminaire. Et on a le soutien de Erasmus+. Mais on est sur un modèle économique qui démarre. Donc forcément, tout prend un peu plus de temps. À l'heure actuelle, on est tous et toutes bénévoles et voilà.
1: Vous espérez, j'imagine, l'évolution du projet, pouvoir vous salarier ?
0: On espère pouvoir à terme pouvoir déjà salarier une personne pour coordonner un peu plus les activités de l'association, puisqu'à partir de l'année prochaine, on démarre un partenariat avec deux mutuelles pour animer des ateliers. Donc il y a aussi, ça prend de l'ampleur en fait, ça commence à prendre beaucoup de temps. Et après, pour la pompe funèbre, pour nous c'est évident qu'on ne pourra pas démarrer une pompe funèbre sans deux salariés. Personne ne devrait faire ce travail-là seul. Donc là, on est justement accompagné par la DEFPAT en train de trouver notre modèle économique et de chercher des financements. Donc s'il y a des personnes qui écoutent, qui ont des idées de financement, on est preneurs et preneuses.
1: Super, un grand merci Laetitia. Et on salue les six autres membres de La Petite Faucheuse. On rappelle le mail lapetitefaucheuse81@mailo.fr. Pour clôturer, Laetitia, j'ai envie de dire que parler de la mort, des morts et des mortes, c'est parler aussi du vivant et des vivants. Et quand on te voit, quand on t'entend, et j'imagine que c'est la même chose avec les autres membres de La Petite Faucheuse, c'est quand même des personnes, des propositions qui sont pleines de vie et aussi de sourire, quoi.
0: Oui. C'est ça. Alors on met pas des paillettes partout, on a conscience que les deuils, la mort, c'est pas drôle, mais on met pas non plus un ton affligé dans tout ce qu'on fait non plus. On a nous-mêmes été touchés, on est touchés par certaines morts. On est plutôt sur cette idée que la mort est inévitable, on va tous et toutes être touchés, soit nous-mêmes, soit par des personnes autour, et que c'est un fait, et que nous on veut ouvrir des espaces pour que toutes les émotions, y compris... Il y a les poissons qui arrivent.
1: C'est la vie.
0: Il y a des poissons morts qui arrivent. Donc nous, on veut surtout offrir des espaces pour que toutes les émotions puissent s'exprimer, y compris le rire. Je le répète, dans les cafés mortels, ça nous arrive de rire.
1: Et merci pour toutes ces couleurs dans nos vies, Laetitia. Et bonne continuation à la petite faucheuse. Et belle vie à nos morts.
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Bien le bonjour et bienvenue dans ce nouveau numéro de Latin America présenté par El Nono. Aujourd'hui, on part à Puerto Rico avec Bad Bunny. La vérité, c'est que je ne suis pas un grand fan de reggaeton ou de trap music. Mais comment ne pas parler de cet artiste en animant une émission consacrée à l'Amérique latine? Car que l'on aime ou pas la musique de Bad Bunny, ou bien le personnage, il reste le musicien le plus écouté du monde, ainsi qu'une figure populaire de la résistance de l'Amérique latine contre l'impérialisme yankee et la politique de Trump. On commence par écouter Lo que lo paso a Hawaii.

Benito Antonio Martinez Ocasio, alias Bad Bunny, fait partie de ces artistes New Generation dont le talent a été révélé au grand public via les réseaux sociaux et les plateformes de musique. Un peu comme Jul en France. C'est le 10 mars 1994 que Benito Antonio Martinez Ocasio voit le jour à San Juan, Puerto Rico. Le père de Benito Martinez Ocasio, Tito Martinez, est chauffeur routier et sa mère, Lizori Ocasio, est une institutrice à la retraite. Sa mère écoute souvent de la salsa, du merengue et des balades. Il a deux frères plus jeunes, Bernie et Bisael. Il a dit « Je ne suis pas le gamin qui fréquente les rues. J'aime être à la maison avec ma famille. » Enfant, il va à l'église toutes les semaines avec sa mère catholique et chante dans la chorale jusqu'à l'âge de 13 ans. Après avoir quitté la chorale, il s'intéresse aux artistes qu'il entend à la radio, notamment Daddy Yankee, Hector Lavoe, et plus tard Calle 13, qui lui fera lui rendre compte que l'on peut faire de la musique de manière engagée. Voici Café con Ron avec Los Plaineros de la Cresta.

Passionné de chant et de musique, dès son plus jeune âge, le jeune Benito, alias Bad Bunny, décide très tôt de tenter sa chance dans le milieu artistique. Mais pour mettre toutes les chances de son côté, il s'inscrit à l'université de Puerto Rico afin de suivre une formation dans la communication audiovisuelle. Il n'en oublie pas pour autant sa passion pour l'écriture et la composition qu'il poursuit en tant qu'artiste indépendant. Il choisit son nom de scène, Bad Bunny, en référence à un cliché pris au cours de son enfance, le montrant déguisé en lapin et affichant une mine plutôt déconfite. Tout en travaillant dans un supermarché pour gagner sa vie, celui qui se fait désormais appeler par son nom d'artiste Bad Bunny écrit et compose. Il publie d'ailleurs sur la plateforme de partage SoundCloud son premier titre, Diles, qui ne tarde pas à attiser l'intérêt du DJ Lian. Également producteur, ce dernier propose à Bad Bunny de signer sous son label Hear This Music. Grâce à ce partenariat, la carrière de l'artiste va revêtir une nouvelle dimension plus professionnelle. Le chanteur de trap latino multiplie les titres et connaît plusieurs beaux succès. Sa chanson Soy Peor en 2017 réussissant même la prouesse d'entrée dans le très select US Hot Latin Songs. Voici Oritos Lindos avec Bomba Estéreo.

Le 18 septembre 2017, l'ouragan Maria frappe Porto Rico, faisant un bilan de 65 morts selon Trump et près de 3000 en réalité sur l'île de Porto Rico. Bad Bunny a mis sa carrière en pause à ce moment-là pour porter main forte à son île. Souhaitant développer sa carrière à l'international, Bad Bunny signe un contrat en 2017 avec la société Cardenas Marketing Network pour promouvoir et distribuer sa musique dans plusieurs pays d'Amérique latine. La Bolivie

La renommée de Bad Bunny dépasse maintenant les frontières du continent sud-américain. La chanteuse américaine Cardi B demande à Bad Bunny de rapper en espagnol et en anglais sur son titre « I Like It » en 2018 avec J Balvin, qui se classe très rapidement en tête du Billboard Hot 100. Voici cette dernière.

Après l'ouragan et les rapports avec l'administration états-unienne et Trump avec Porto Rico, Bad Bunny réalise qu'il peut aider le peuple avec sa musique. Pour rappel, Porto Rico est un territoire des États-Unis. Il dépend des USA sans être un État de l'Union américaine. Les Portoricains ont la nationalité états-unienne, mais ne peuvent pas voter au présidentiel. Le représentant portoricain en Congrès n'a pas le droit de vote non plus.

Mais le Congrès peut adopter des réformes sur Puerto Rico. Bref, c'est un statut vraiment merdique. Alors quand Trump se rend sur l'île après l'ouragan pour dire aux Portoricains qu'il coûte cher aux contribuables, cela donne vraiment le sentiment aux Portoricains et à Bad Bunny d'être des citoyens de seconde zone. En 2018, Bad Bunny remporte le titre d'artiste de l'année lors des Latin American Music Awards. Il commence alors à se produire sur les scènes étrangères. Le 21 juillet 2018, le chanteur portoricain est invité par le DJ suédois Alessio à se produire lors du Tomorrowland Festival qui se tient en Belgique. À l'automne, Bad Bunny enregistre le titre Mia avec le rappeur canadien Drake, qui se hisse immédiatement en 5e position du classement Billboard Hot 100. Il enchaîne dans la foulée avec une collaboration avec la chanteuse latino Jennifer Lopez. En 2019, il prend position contre le gouverneur portoricain qui a eu des propos grossophobes, homophobes notamment envers Ricky Martin, et qui a fait des blagues sur les cadavres après l'ouragan Maria. Il incite les gens sur ses réseaux sociaux à prendre part aux manifestations jusqu'à la démission du gouverneur Rossello. Dans son ascension vers les sommets, Bad Bunny ajoute en 2020 une nouvelle étape. Pour célébrer la fin de la décennie, le chanteur portoricain dévoile un hit inédit d'Akiti, entouré pour l'occasion de son comparse Jay Cortez. Bad Bunny réussit avec ce titre à intégrer le top 10 Billboard Hot 100 et décroche la première place du classement Hot Latin Songs. Ce hit de Bad Bunny est aussi l'occasion de découvrir tout l'univers du troisième album du chanteur intitulé El Último Tour del Mundo. Voici de cet album Booker T, récompensé du Latin Grammy 2021 de la meilleure chanson rap hip-hop.

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2: Vous doutiez encore de l'ascension fulgurante de Bad Bunny. Au terme de l'année 2020, le chanteur portoricain accède au titre de chanteur le plus streamé de l'année sur Spotify. Grâce au succès de son album YHLQMDLG, acronyme de Yo hago lo que me da la gana, en gros, je fais ce que je veux, Bad Bunny devance de grandes stars internationales comme Billie Eilish ou Drake. Lorsqu'il dévoile en 2021 son single Yonaguni, l'artiste n'est donc pas surpris d'intégrer directement le top 10 du Billboard Hot 100 américain. Véritable phénomène portoricain, Bad Bunny règne sur les plateformes de streaming depuis quelques années maintenant. Un tel succès qui permet au rappeur de décrocher la première place des charts américaines avec deux albums en espagnol. Avec Nadie sabe lo que va a pasar mañana, son cinquième album, l'artiste marque encore fortement les esprits. En une seule journée, cet opus inédit de Bad Bunny est streamé plus de 145 millions de fois et établit un véritable record mondial pour l'année 2023. On écoute Baile Inolvidable.

2025 fut l'année de Bad Bunny, l'artiste le plus écouté au monde cette année, cumulant le chiffre vertigineux de près de 20 milliards de streams. Bad Bunny détrône ainsi Taylor Swift, qui avait dominé la liste 2 années consécutives avant 2025. Le chanteur récupère sa couronne après avoir régné sur la plateforme en 2020, 2021 et 2022. Il est le 2e artiste le plus streamé de l'histoire. Ce statut ouvre forcément des portes. Du cinéma déjà, Bad Bunny fait quelques apparitions dans les films, dont Bullet Train avec Brad Pitt. Mais ce qui passionne vraiment Bad Bunny, c'est le catch. Fan inconditionnel des combats fictifs et spectaculaires, le chanteur de reggaeton fait ses débuts à la WWE, la plus grande ligue de catch au monde, en janvier 2021. Peu après, il passe un cap en devenant le champion du WWE Championships. Ce championnat récent permet à tous les participants de se battre pour le titre, n'importe où, n'importe quand, tant qu'un arbitre est présent sur le ring. On écoute Después de la Playa.

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1: En 2023, l'album de Bad Bunny, Un Verano Sin Ti, devient le premier album en langue espagnole nommé au Grammy Award, dans la catégorie Album de l'année. En septembre 2025, il est officialisé pour assurer la mi-temps du Super Bowl 2026, devenant le premier artiste latino à performer seul lors de cet événement mythique. En janvier 2025, il sort Debí Tirar Más Fotos, un hommage vibrant à la culture portoricaine qui confirme son statut de figure majeure de la musique mondiale. Soutien de Kamala Harris lors de la campagne présidentielle de 2024, Bad Bunny est ouvertement opposé à la politique de Trump. Il annonce à l'été 2025 que sa tournée ne passera pas par les États-Unis, de peur que la police de l'immigration, l'ICE, ne profite de ces lieux de spectacle pour procéder à des contrôles. Il lance alors en juillet une série de 30 concerts sur son île natale, dont les 9 premiers sont réservés à la population locale. Puerto Rico devient la destination mondiale du moment. Ces dates se jouent à guichets fermés, emplissent hôtels et lieux de vie et rapportent plusieurs centaines de millions de dollars. Son parcours récent jette la lumière sur l'histoire coloniale souvent méconnue de Puerto Rico. Bad Bunny rend hommage au genre traditionnel de Puerto Rico et à son histoire marquée par le désir d'indépendance. Septembre 2025, l'organisation du Super Bowl annonce que Bad Bunny animera la mi-temps du match, dont l'ouverture sera assurée par Green Day. Ces choix politisés animent les discussions outre-Atlantique. Début février 2026, une semaine avant ce show suivi dans le monde entier, il reçoit le Grammy de l'album de l'année, une première pour un album en langue espagnole. Il déclare alors « Ice, dehors. Nous ne sommes pas des sauvages, nous ne sommes pas des animaux, nous ne sommes pas des étrangers. Nous sommes humains et nous sommes américains. » Voici « Debí Tirar Más Fotos », récompensé de 2 Latin Grammy 2025, de la meilleure fusion interprétation urbaine et la meilleure chanson urbaine.

0: Surnommée El Rey del Pop par le magazine américain Forbes en 2023, Bad Bunny est considéré comme le plus grand chanteur de reggaeton de l'histoire, avec Daddy Yankee ou encore J Balvin. Il détient, avec Un Verano Sin Ti, le record de l'album le plus streamé de l'histoire de Spotify depuis juillet 2023. L'album cumule 22,7 milliards d'écoutes en avril 2026. Il a remporté entre autres, avant 2026, 3 Grammy Awards, 9 Latin Grammy Awards, 8 Billboard Music Awards, 30 Billboard Latin Music Awards, 1 MTV Video Music Award. En janvier 2026, pour la 19e fois de sa carrière, un de ses clips, d'un titre en solo, en duo ou en featuring, dépasse le seuil du milliard de vues sur YouTube. C'est un record. Le titre en question est Titi Me Pregunto, qui a remporté 2 Latin Grammy en 2022 pour la meilleure chanson urbaine et la meilleure fusion interprétation urbaine, et que l'on écoute de suite.
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Le show de Bad Bunny du Super Bowl attire 128 millions de téléspectateurs aux États-Unis, soit la deuxième plus forte audience pour une mi-temps. Et c'est aussi un succès sur les réseaux sociaux à l'échelle mondiale. L'artiste portoricain a transformé la scène la plus regardée des États-Unis en un festival de diversité, de rythmes latinos et de visibilité LGBT. Pendant 13 minutes, il a enchaîné ses tubes dansés avec des chorégraphies puissantes et inclusives et a été rejoint sur scène par Lady Gaga et Ricky Martin. La prestation s'est conclue sur un message clair. The only thing more powerful than hate is love. La seule chose plus puissante que la haine, c'est l'amour. La performance en espagnol a été largement saluée par les téléspectateurs et de nombreux responsables politiques démocrates comme une célébration authentique du pluralisme américain. Pourtant, dans le camp conservateur, ce triomphe a été interprété comme un affront. Le représentant républicain du Tennessee, Andy Hoglies, a saisi la commission parlementaire de la Chambre des représentants pour réclamer une enquête officielle sur le spectacle, qualifiant la prestation de pornographie gay et de concert pur déchet. Il a également critiqué le fait que le show ait été majoritairement chanté en espagnol, affirmant que les diffuseurs auraient dû le traduire et évaluer comme pour tout contenu en anglais. L'artiste qui célèbre l'amour, la diversité et la visibilité queer est attaqué, tandis que des dizaines de condamnations pour pédocriminalité dans les rangs MAGA sont ignorées. Voici Yo Pereo Sola, qui a remporté le Latin Grammy 2020 de la meilleure interprétation reggaeton et qui est une chanson sur le consentement lors de la danse Pereo, qui, comme vous le savez, est une danse qui imite un rapport sexuel en perro, c'est-à-dire en chien, donc en levrette.

0: Son sacre au Grammy et son show au Super Bowl ont un fort impact sur les écoutes et les ventes des albums de Bad Bunny, qui progressent dans les classements. En une semaine, l'ensemble de son répertoire génère 1,4 milliard de streams. C'est la première fois dans sa carrière qu'il atteint de tels chiffres et la sixième fois que son répertoire génère des streams dépassant le milliard en une semaine. La sortie de ses albums précédents avait généré entre 1,1 et 1,3 milliard. Aucun autre artiste n'a dépassé auparavant les 1,4 milliard à l'exception de Taylor Swift lors de la sortie de ses quatre derniers albums. Seuls Bad Bunny, Taylor Swift et le Canadien Drake ont à ce jour franchi le seuil du milliard hebdomadaire. Bad Bunny a étendu son action sociale en 2018 en créant la Good Bunny Foundation, une organisation à but non lucratif basée à San Juan, Puerto Rico. Créée pour soutenir les communautés qui l'ont vu grandir, la fondation se concentre sur les enfants et les adolescents confrontés à des difficultés économiques et sociales à travers l'île. Sa mission principale est d'autonomiser les jeunes défavorisés en améliorant leur accès à des programmes de musique, d'art et de sport, allant des dons d'instruments à des camps d'été aux collectes de cadeaux de grande envergure pour les fêtes. La fondation soutient également la lutte contre le cancer. Bad Bunny est devenu l'artiste de tous les records, mais aussi un artiste engagé pour protéger son île contre le tourisme de masse, la gentrification, la privatisation de plages, les coupures de courant en répétition. Il est également pour les égalités hommes-femmes et LGBT, contre Trump, bien qu'il y ait quelques controverses ou contradictions dans ses prises de position. Pour ma part, je n'ai reçu aucune réponse de sa boîte de prod, son tourneur ou sa fondation, et je trouve ça dommage. Voilà, c'était donc Latin America avec Bad Bunny de Puerto Rico. Merci à toi, cher auditeur auditrice. Merci à Toff à la réalisation et merci à toutes les radios qui diffusent mes émissions, ainsi qu'au site Wikipédia, Énergie, Stop Homophobie, qui m'ont permis de préparer cette dernière. Je t'invite également à écouter les deux super podcasts de la journaliste Zoé Sves sur Radio France. Puerto Rico Libre, Bad Bunny réveille la résistance. Je te laisse avec le morceau Nueva Yol et un proverbe portoricain. La meilleure chose que Dieu ait faite, c'est qu'un jour suive l'autre. À ciao, bonsoir.
1: Nueva York.

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2: Bonjour et bienvenue à l'écoute de Loop, l'émission du GMEA, Centre National de Création Musicale d'Albi Tarn. Pour cette première émission de cette nouvelle saison, nous avons choisi de diffuser des extraits d'artistes invités lors de la prochaine édition du festival River Run. Durant cette heure, vous allez pouvoir entendre une improvisation au piano du compositeur australien Anthony Pateras, les tissages sonores de Cécile Babiol, une musique d'ordinateur de Sébastien Roux dans lequel l'algorithme s'assure que tous les sons qu'il synthétise sont bien différents, la musique d'Henry Purcell réécrite avec des voix de synthèse par Yann Leguet, un morceau du dernier album de Chantal Michel, un extrait de Songs of Erosion, relecture contemporaine de poèmes et de chansons de l'Espagne du XIIIe siècle, Basile Bremaud et Perrine Bourrel, deux membres du collectif La Novia, au banjo, au violon et au chant, la pianiste lilloise Barbara Dang au clavecin, un extrait de la pièce For John Cage de Morton Feldman, Yann Gourdon, un autre membre du collectif La Novia, à la vielle à roue. Et pour commencer, c'est le pianiste François Mardi-Rossian qui interprète la musique du compositeur Moondog.

0: C'est la fin de cette émission, qui se termine au son de la vielle à roue du musicien Yann Gourdon, qui est l'invité de la 10e édition du Festival Riverrun, comme tous les artistes que vous avez pu écouter durant cette heure. C'était une playlist non exhaustive, mais si vous souhaitez découvrir la programmation complète du festival ou en savoir plus sur les activités du GMEA, Centre National de Création Musicale d'Albitarn, vous pouvez vous rendre sur www.gmea.net. À bientôt.
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1: 2.
0: Mercredi mardi.
1: 3.
2: Café au lait.
1: 5. 7. 11.
2: Sucre.
1: 13.
0: Vendredi mardi.
1: 17.
3: Soupe.
1: 19.
0: Savant.
1: 23.
3: Chaleur.
1: 29. 37.
2: Grapefruit.
1: 43.
0: Lundi.
1: 47.
0: Potage.
1: 53. 59.
0: Marche lundi.
1: 61.
2: Sirop.
1: 67.
0: Zucchero.
1: 71. 73.
0: Café crème.
1: 79. 83.

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Les baleines de l'Atlantique meurent de plus en plus fréquemment d'hémorragie de l'oreille interne. On les retrouve parfois échouées loin au sud, jusqu'aux îles Canaries. La cause de leur souffrance, lésions irréversibles, souvent mortelles, est un puissant traumatisme acoustique. Le vacarme océanique que font les sonars militaires, la construction d'éoliennes au large, les sondages sismiques par canon à air comprimé pour aller trouver, sous les mers, le gaz et le pétrole qui font défaut ailleurs, ou la concentration des câbles sous-marins assurant nos connexions internet et téléphoniques. Loin du monde du silence, jadis exploré par le commandant Cousteau, la pollution sonore des océans est telle, aujourd'hui, qu'elle menace la reproduction et la simple survie de toutes les espèces marines au-delà des seuls cétacés. Une violence acoustique inédite qui affole et tue les animaux marins et qui n'est bien sûr, à bonne distance de nos villes asphyxiées, de nos campagnes toxiques ou de la couche atmosphérique qui se réchauffe dangereusement, qu'une des facettes insoupçonnables de l'écocide en cours. C'est bien d'un écocide qu'il s'agit. Le terme a été employé pour la première fois en 1972 par le premier ministre suédois afin de qualifier l'épandage de défoliants, le fameux agent orange, par l'US Army sur la jungle vietnamienne. Il est repris depuis 2013 par l'ONG End Ecocide on Earth qui fait pression sur la Cour pénale internationale pour faire reconnaître les agressions environnementales comme crimes contre l'humanité. À moins que ce ne soit cette fois un suicide de l'humanité elle-même, par destruction progressive du milieu de vie terrestre. Car, de toutes, la violence la plus durable, qui met le plus sûrement en péril notre monde, est bien celle qui est exercée depuis plus d'un siècle, avec une ampleur et une intensité croissante, sur toutes les formes de vie non humaines, indispensables à la survie humaine. Animaux abattus par milliards pour l'alimentation, espèces botaniques disparaissant par dizaines chaque année, forêts détruites avec le risque encouru pour l'équilibre atmosphérique. Quand ce n'est pas, conséquence du dérèglement du climat, la violence inédite des catastrophes naturelles, de plus en plus fréquentes et de plus en plus graves. Ouragans et inondations, incendies immenses et glissements de terrain. Pendant quelques jours, à la mi-automne 2017, un ciel jaune et une ambiance de crépuscule ont enveloppé la pointe bretonne, plein du sable chaud du Sahara et des fumées des incendies meurtriers du Portugal, apportés par les vents de l'ouragan Ophelia, qui a touché l'Irlande. Juste après les dévastateurs Harvey, José, Lee, Irma et Maria, qui ont dévasté les Caraïbes et le sud des États-Unis au cours des 8 semaines précédentes. Les prénoms, banals, un peu ridicules, de vidéos amateurs tremblantes tournées par très grand vent, de tornades superlatives qui égrènent comme un bruit de fond la chronique journalistique de la fin du monde. Mais on a la tête ailleurs. Pour autant, le dérèglement climatique et atmosphérique n'est qu'une partie de l'équation. Dans l'ensemble, la gravité de la situation présente, révélée par des études scientifiques ou à l'occasion des grands sommets sur le climat tels que la COP21 à Paris en 2015, est pourtant largement sous-estimée entre déni des industriels et méconnaissance des pollutions ordinaires. Celles-ci peuvent être les nuisances domestiques, des mousses qui composent nos canapés, jusqu'aux pesticides protégeant nos fruits, mais aussi la toxicité toujours mal évaluée des bains d'ondes électromagnétiques dans lesquels nous font vivre connexion internet et téléphonie mobile, ou la fameuse pollution aux particules fines qui, dans beaucoup de villes du monde, fait interdire aux enfants pour leur santé de courir dans la cour de récréation. Pourtant, le plus grave est à venir, qui fait du présent une simple esquisse de notre futur proche. Une étude à grande échelle, publiée dans la revue anglaise Nature, en donne une idée plus précise. Ce sont ainsi, à moyen terme,
80% des espèces de mammifères et d'oiseaux qui sont menacées par les pertes d'habitat liées à l'agriculture. En cause, l'accroissement des surfaces cultivées et du revenu par habitant, sur fond d'explosion démographique, à l'origine de l'augmentation de la demande en protéines animales, et donc en terres agricoles, et par là, de la destruction des habitats naturels ou de leur fragmentation. Le continent asiatique, dont le PIB a été multiplié par 7 ces 30 dernières années, voit par exemple le risque d'extinction de ces grands mammifères porté à 62% au cours des 5 prochaines décennies. Or, dans l'hypothèse où aucune mesure majeure ne serait prise, d'ici 2060, ce sont 710 millions d'hectares de terres agricoles qui seront nécessaires sur la planète pour nourrir tout le monde, dont 430 en Afrique subsaharienne, une superficie équivalente à celle des États-Unis. En ajoutant les différents scénarios du réchauffement climatique et l'inarrêtable montée des eaux qui en découlent, on table sur des centaines de millions de réfugiés climatiques d'ici le milieu du siècle. Les scientifiques indépendants et quelques esprits pionniers ont pu récemment susciter une première prise de conscience, celle de l'interdépendance fondamentale entre humains et non-humains, qui oblige désormais à les envisager ensemble. À rebours des mythes démiurgiques du progrès, fondés depuis l'aube de la modernité sur la prééminence de l'homme, qu'il faut donc, ici aussi, décentrer, arracher à sa rêverie mégalomane. C'est déjà ce à quoi avaient abouti en leur temps les découvertes du géocentrisme, l'homme n'est pas au centre de l'univers, de la science sociale, il est socialement déterminé, ou de l'inconscient, sa volonté consciente n'est pas tout. Notre ère est celle d'un quatrième décentrement, d'une quatrième gifle assénée au narcissisme de l'homme, devenu espèce à côté d'autres espèces et d'autres formes vivantes. Nous ne sommes pas tout. Il est vital de l'admettre et de travailler à se faire moins nocif en tant qu'espèce, commandement d'époque. L'écocide, violence faite aux conditions mêmes de la vie sur Terre, désigne l'arrogance ultime de l'anthropocentrisme. D'où le terme en vogue d'anthropocène pour qualifier l'époque moderne comme étant celle de l'impact des hommes sur l'écosystème et la solidarité nouvelle qu'il convient d'en inférer. Mais faut-il vraiment faire de cette abstraction de l'homme la source trop vague des ravages en cours ? Ne devrions-nous pas les imputer plus précisément au capitalisme moderne et à ses grands acteurs qui ont introduit sciemment dans l'histoire humaine la possibilité inédite d'un anéantissement intégral et les rendre indissociables dès lors des destructions sociales et des prédations aux antipodes comme l'attestait dès le XIXe siècle la simultanéité des ethnocides coloniaux et des premières catastrophes écologiques. Car tandis qu'on peine à modifier les comportements individuels, criminalisés par certains comme l'origine du mal, le rapport 2017 de l'ONG Carbon Disclosure Project démontre que près de trois quarts des émissions de gaz à effet de serre sont le fait depuis 1988 de seulement 25 multinationales publiques et privées, soit une centaine d'entreprises avec leurs filiales. Mastodontes du pétrole et de la chimie en tête. Et s'il faut 13 000 litres d'eau pour produire au final 1 kg de viande, ou 5 000 litres pour un seul kilo de maïs, il faut sans doute en conclure que la raréfaction de l'eau, avec les guerres qu'elle promet, est le fait des géants de l'agrochimie et de l'alimentaire bien plus que des goinfres carnivores et des bêtes à nourrir. Pendant ce temps, la santé insolente de la finance environnementale prouve que le capitalisme vert, avec ses golden boys et ses pollueurs-payeurs, est la source d'immenses profits, autre thérapie du choc joliment lucrative. Quant à la défense de l'environnement, elle peut dorénavant mener à la mort, comme le montre l'augmentation des assassinats de ses militants, ou le destin de Wayne Lotter, pionnier sud-africain de la lutte contre le massacre des éléphants, abattu à la sortie de son hôtel de Dar es Salaam en août 2017. Alors qu'est lancé pour de bon le compte à rebours de la destruction écologique, cette guerre-là s'étend à de multiples champs de bataille. Du lobbying des ONG aux menaces de mort dont elles sont l'objet,
des rapports biaisés commandités par les multinationales à la promotion en face des toilettes à sec ou de l'éco-construction immobilière. Une guerre qui compte tout de même quelques timides avancées. Quand un tribunal américain condamne l'US Forest Service pour son traitement injuste d'une réserve forestière en 2015, quand le Parlement néo-zélandais reconnaît la personnalité juridique de la rivière Whanganui en 2017, annulant de juré l'emprise sur elle de ses propriétaires légaux et des découpages administratifs hérités des colons anglais, ou quand la nouvelle constitution de l'Équateur en 2008, puis de la Bolivie en 2009, inscrivent la terre comme sujet de droit, c'est que l'interdépendance entre les formes de vie est enfin prise en compte par le droit. Ces décisions récentes, encore isolées, ouvrent la voie à la reconnaissance d'une co-appartenance de l'humain et de la nature à la même sphère juridique, comme y invitait dès 1972 la plaidoirie pionnière du juriste californien Christopher Stone. Ces mesures, surtout, rappellent qu'étymologiquement, l'écologie est d'abord le milieu commun aux êtres vivants, leur enveloppe, au sens de biotope, mais aussi de communauté juridique. Et que l'atmosphère, avant d'être la couche de gaz qui nous entoure et conditionne le climat, est ce domaine vaporeux au sein duquel circulent, rôdent ou s'en mêlent les formes de vie en question. On peut la voir, selon des strates différentes, comme un bain magnétique de hantise et d'influence, ou un précipité plus ou moins explosif d'humeurs variées, palpables parfois dans l'air. L'atmosphère est l'espace de notre promiscuité à tous. Elle est une ambiance, comme dans une séance de spiritisme ou sur le dance floor d'une discothèque, une sorte d'envoûtement des choses les unes par les autres, qui explique qu'un arbre malade fasse une forêt en déclin, que des abeilles privées de pollen surchargent l'air de tension, qu'une ville soit inquiète sous une chape de ciel pollué, ou, confinée dans un bus, qu'en soient fébriles tous les passagers, pour peu que deux d'entre eux y aient manifesté leur exaspération. Les vies communiquent à toutes les échelles. Ce qui marche aussi bien en sens inverse, quand la solidarité est mise en œuvre délibérément entre les êtres et les choses, dans des villages où la terre est cultivée ensemble et respectueusement, ou des communautés locales que ne surdétermine aucune angoisse inavouable, il semble en découler, dans le fond de l'air, ce prodige désormais si rare, une bonne ambiance. Oui, l'atmosphère, au sens du souffle des choses et des êtres, et de tous les flux intangibles, peut être plus aliénante que les contraintes objectives, ou bien au contraire, plus émancipatrice que les droits et les luttes. Elle est l'expérience première du monde. C'est aussi pourquoi toute analyse sérieuse de l'écocide en cours devrait inclure ces lieux où l'atmosphère est la plus concentrée, la plus pondéreuse, la plus chargée d'humeur et de vibrations, fussent-ils apparemment les plus éloignés de la nature, les villes, où vit désormais plus de 55% de la population mondiale. Car pendant que l'industrie ravage des régions entières, que l'agro-business empoisonne les campagnes, et que la modernité prométhéenne détruit de l'intérieur la biosphère, les grandes villes, elles, sont de moins en moins habitables. Surcharge des réseaux de transport, matériels et immatériels, qui redessinent les métropoles. Pratique du zonage, qui découpe les villes en secteurs de production ou de population. Privatisation de leur espace public, en multipliant les résidences forteresses, ou les périmètres commerciaux dérogatoires. Pollutions aériennes et à l'intérieur des logements. Rafle de réfugiés ou expulsion par la pression immobilière des résidents les moins aisés. Quand ce n'est pas, plus rare, l'urbicide pur et simple d'une ville soudain rayée de la carte, comme le centre-ville de Jenin en Cisjordanie, retourné au bulldozer par l'armée israélienne. Autant d'aspects variés d'une violence convergente qui n'est plus la violence urbaine, mais la violence de l'urbain. Plus la violence de la vie en ville, mais la violence faite cette fois directement à la ville. Plus seulement, autrement dit, la violence par la ville qui dérègle le climat en captant toutes les ressources environnantes, mais la déchéance de la ville comme instance libératrice avec sa mixité et son urbanité,
la ville en tant qu'idéal constitutif de la modernité.

Nos cabanes. Faire des cabanes. Imaginer des façons de vivre dans un monde abîmé. Trouver où atterrir. Sur quel sol rééprouver. Sur quelle terre repenser, prise en pitié et en piété. Mais aussi sur quels espaces en lutte, discrets ou voyants. Sur quels territoires défendus, dans la mesure même où ils sont réhabités, cultivés, imaginés, ménagés, plutôt qu'aménagés. Pas pour se retirer du monde, sans clore, s'écarter, tourner le dos aux conditions et aux objets du monde présent. Pas pour se faire une petite tanière dans des lieux supposés préservés et des temps d'un autre temps, en croyant renouer avec une innocence, une modestie, une architecture première, des fables d'enfance, des matériaux naïfs, l'ancienneté et la tendresse d'un geste qui n'inquiéterait pas l'ordre social. Mais pour leur faire face autrement, à ce monde-ci et à ce présent-là, avec leur saccage, leur rebut, mais aussi leur possibilité d'échapper. Loin du cabanon solitaire de Thoreau, qui élaborait près du lac de Walden une réflexion sur les vertus d'une vie à l'écart, même si la solitude d'une aventure rendue à la nature s'y concevait comme une révolte. Faire des cabanes au bord des villes, dans les campements, sur les landes et au cœur des villes, sur les places, dans les joies et les peurs. Sans ignorer que c'est avec le pire du monde actuel, de ses refus de séjour, de ses expulsions, de ses débris, que les cabanes souvent se font. Et qu'elles sont simultanément construites par ce pire et par les gestes qui lui sont opposés. Faire des cabanes en tout genre, inventer, jardiner les possibles, sans craindre d'appeler cabanes des huttes, de phrases, de papiers, de pensées, d'amitié, des nouvelles façons de se représenter l'espace, le temps, l'action, les liens, les pratiques. Faire des cabanes pour occuper autrement le terrain, c'est-à-dire toujours, aujourd'hui, pour se mettre à plusieurs. Surtout pas pour prendre place, se faire une petite place là où ça ne gênerait pas trop, mais pour accuser ce monde de place faite, de place refusée, de place prise ou à prendre. Faire des cabanes sans pour autant se contenter de peu, se résigner à une politica povera, s'accommoder de précarité de tous ordres, et encore moins les enchanter, sans jouer aux nomades ou aux démunis quand justement on ne l'est pas. Mais pour braver ces précarités, leur opposer des conduites et des convictions. Des cabanes qui ne sauraient soigner ou réparer la violence faite aux vies, mais qui la signalent, l'accusent et y répliquent en réclamant très matériellement un autre monde, qu'elles appellent à elles et que déjà elles prouvent. Faire des cabanes, sans forcément tenir à sa cabane, tenir à sa fragilité ou la rêver en dur, installée, éternisable. Mais pour élargir les formes de vie à considérer, retenter avec elles des liens, des côtoiements, des médiations, des nouages. Faire des cabanes pour relancer l'imagination, élargir la zone à défendre, car de la ZAD, c'est-à-dire de la vie, à tenir en vie, il y en a un peu partout sur notre territoire. Faire des cabanes, donc, pour habiter cet élargissement même.

Lorsque les autres oiseaux se taisent, les hiboux petits ducs prennent le relais, lancent leur ululation immémoriale comme des pleureuses antiques. Leur cri lugubre est réellement Ben Johnsonien, sage vieille sorcière nocturne. Leur cri n'est pas l'honnête et brute tout des poètes, mais sans plaisanterie aucune, le plus solennel des hymnes de cimetière, les psalmodies de consolation d'amants suicidés se rappelant les affres et les délices de l'amour surnaturel dans les bois de l'enfer. Et pourtant, j'adore entendre leurs complaintes, leurs douloureux dialogues filant en trille à l'orée du bois. Cela me fait parfois penser à la musique et aux oiseaux chanteurs, comme s'il s'agissait là de la face sombre et déchirante de la musique, comme s'il s'agissait de regrets et soupirs qui préfèrent qu'on les chante. Ce sont les esprits abattus et les présages mélancoliques d'âmes déchues qui jadis, sous forme humaine, arpentaient nuitamment cette terre, y commettaient des actes ténébreux, puis expient maintenant leurs péchés par leurs chants douloureux, leurs mélodies plaintives, sur le théâtre même de leur atrocité. Ils renouvellent ma perception de la variété et de la vastitude de cette nature qui est notre logis commun. Ouh, comme il est triste d'être vivant, soupire l'un d'eux de ce côté-ci de l'étang, avant de s'envoler rejoindre, traçant des cercles dans les airs avec la frénésie du désespoir, quelques nouveaux perchoirs dans les branches des chênes gris. Puis, comme il est triste d'être vivant, me revient en écho depuis la rive d'en face, avec des trémolos de sincérité, et j'entends un vivant très atténué, loin, loin, dans les bois de Lincoln. J'avais aussi les honneurs des sérénades d'un grand-duc, à proximité. Son chant semblait le son le plus triste de toute la nature, comme si celle-ci avait voulu ainsi figer et instituer de façon permanente dans sa chorale les râles d'agonie d'un être humain, de quelque pauvre faible relique de mortel qui, ayant abandonné tout espoir, hurle comme un animal, mais avec des sanglots d'homme, en pénétrant dans la vallée obscure, rendue plus horrifiante encore par une certaine forme de beauté mélodique gargouillante. Cherchant à l'imiter, je constate que tous les sons que je forme commencent par les lettres GL, évocatrices d'un esprit parvenu à l'état de moisissure gélatineuse, auquel conduit inévitablement la mortification de toute pensée robuste et courageuse. Cela me rappelait les goules et les hurlements des idiots et des fous. Mais voilà qu'une autre chouette répond depuis des bois lointains, en un refrain rendu réellement mélodieux par la distance. Un refrain qui, au vrai, ne m'évoque pour l'essentiel que des images plaisantes, que je l'entende de jour ou bien de nuit, et été comme hiver. Je me réjouis que les hiboux existent. Laissons-les faire tout le travail de hurlements stupides et aliénés en lieu et place de l'homme. C'est un son qui convient admirablement aux marais et aux forêts obscures où ne perce aucun jour. C'est un son qui suggère la présence d'une nature vaste et non domestiquée que l'homme échoue à reconnaître. De par leurs cris, les chouettes représentent la pénombre éclatante et les pensées inassouvies que nous avons tous en nous. De l'aube jusqu'au coucher, le soleil a brillé sur la surface de quelques marais sauvages dans lequel pousse un épicéa esselé aux branches couvertes de lichens et au-dessus duquel planent de petits faucons. Et la mésange susurre dans ses ramages, et la perdrix et le lapin boudent à son pied. Mais voilà que point l'aube d'un jour plus lugubre et plus approprié, et une autre race de créatures s'éveille pour exprimer en ces lieux le sens de la nature.

C'est étrange d'écrire ces premiers mots, comme si je me penchais par-dessus le silence moisi d'un puits et que je voyais mon visage apparaître à la surface de l'eau, tout petit, et se présentant sous un angle si inhabituel que je suis surprise de constater qu'il s'agit de mon reflet. Après tout ce temps, un stylo a quelque chose de raide et d'encombrant dans ma main. Et je dois avouer que ce cahier, avec ses pages blanches pareilles à une immense étendue vierge, m'apparaît presque plus comme une menace que comme un cadeau. Car que pourrais-je y relater dont le souvenir ne sera pas douloureux ? « Tu pourrais écrire sur maintenant, » a dit Eva, « sur l'époque actuelle. » J'étais tellement persuadée ce matin que le cahier me servirait à étudier que j'ai dû faire un effort pour ne pas me moquer de sa suggestion. Mais je me rends compte à présent qu'elle a peut-être raison. Tous les sujets auxquels je pense, de l'économie à la météorologie, de l'anatomie à la géographie et à l'histoire, semblent tourner en rond et me ramener inévitablement à maintenant, à ici et aujourd'hui. Aujourd'hui, c'est Noël. Je ne peux pas l'éviter. Nous avons barré les jours sur le calendrier, bien trop consciencieusement pour confondre les dates, même si nous aurions aimé nous tromper. Aujourd'hui, c'est le jour de Noël. Et le jour de Noël est une nouvelle journée à passer, une nouvelle journée à endurer, afin qu'un jour, bientôt, cette époque soit derrière nous. À Noël prochain, tout ceci sera terminé, et ma sœur et moi aurons retrouvé les vies que nous sommes censés vivre. L'électricité sera rétablie, les téléphones fonctionneront, des avions survoleront à nouveau notre clairière. En ville, il y aura à manger dans les magasins et de l'essence dans les stations-service. Bien avant Noël prochain, nous nous serons permis tout ce qui nous manque maintenant et dont nous avons terriblement envie. Du savon et du shampoing, du papier toilette et du lait, des fruits et de la viande. Mon ordinateur marchera, le lecteur CD d'Eva tournera. Nous écouterons la radio, lirons le journal, consulterons Internet. Les banques et les écoles et les bibliothèques auront rouvert et Eva et moi aurons quitté cette maison où nous vivons en ce moment comme des orphelines qui ont fait naufrage. Ma sœur dansera avec le corps de ballet de San Francisco. J'aurai fini mon premier semestre à Harvard. Et ce jour humide et sombre que le calendrier persiste à appeler Noël sera passé depuis très, très longtemps.

Les arbres souffrent également. Ils survivent avec un manque chronique d'eau, une concentration élevée en sel dans un air pollué, sur un sol dur, un espace limité pour les racines. Je dis pourtant que ces vieux arbres sont mieux lotis que moi. La décomposition du milieu du tronc, constitué de tissus morts, entraîne un recyclage d'éléments nutritifs qui peuvent être réutilisés par l'arbre. Dans cette forêt, il n'y a plus d'arbres remarquables. Tu peux encore en voir en ville, ils sont âgés et chouchoutés. Ici, c'est terminé depuis longtemps. Et les petites bêtes, ces petits animaux qui font ce travail de recyclage, ont disparu. Les champignons arboricoles et les invertébrés sont menacés. Avant, on laissait les arbres vivre jusqu'au bout. La symbiose, c'est fou. Tous ces petits animaux se nourrissaient de notre sève. Les cavités qu'ils creusaient nous rendaient moins lourds. Comme toi, je suis maintenant dans un état lamentable, si loin de la ville. C'était mieux avant. Je sais, c'est une réflexion de vieux.

0: serré, étroit, contraint. Dans la ville, tu ne fais que passer sous l'œil blasé. Je m'éloigne de toi, je sens ta présence, cette lumière que tu renvoies. Coule, file, serpente, je te longe sans te voir, je te devine,
1: une colline.
0: Cette première fois où tu apparais dans ta majesté, superbe, ta beauté me surprend,
1: sauvage,
0: je te perds à nouveau, rattrapé par le bitume, la ligne jaune qui défile et te remplace pour un temps. Te revoici ici,
1: enfin.
0: Je suis sidéré. Orgueilleux, généreux. Tu ne fais rien à moitié. Entre écume et beluga. Ton vent froid m'aspire. La pluie qui tombe de rue. Te voilà sombre, glaçant. There's a shadow beneath the sea. There's a shadow between you and me. Le soleil rose indien te berce, t'inonde et m'inonde avec toi. Mon cœur chavire, tout se boue. Un fleuve comme un homme.

La mer ou un fleuve de préférence, un lac à la rigueur. Ça m'est venu avec le temps. Ce besoin de sentir l'eau à proximité, sous mes yeux, quand j'ouvre la fenêtre. Je suis né dans la plaine, j'y ai passé de longues années. Quand j'en suis parti, j'aspirais au relief et à la profusion des roches, des végétaux. Puis j'ai vécu au bord de l'océan et me suis rendu compte que j'aimais l'horizontalité. Dès lors qu'elle était perturbée par le mouvement des vagues. Paysage à la fois mouvant et stable, aux emportements comme régulés par la ligne d'horizon. Face à lui, je me sentais arrimé, éprouvant la consistance du sol et mon propre attachement à celui-ci. J'évitais de longer les plages à marée basse, qui atténuaient la séparation entre terre et mer, comme la résolution décevante d'une énigme, ou quand de fortes pluies brouillaient la ligne d'horizon. J'ai habité ensuite quelque temps dans une ville à l'intérieur du pays. Les voies d'eau qui la traversaient des décennies plus tôt avaient été détournées en raison des odeurs pestilentielles des canaux en été. De vieilles photos montraient la ville inondée, avec des gens sur des pontons de fortune. À l'époque, j'étais irritable, comme en proie à un manque. Aujourd'hui, je vis au bord d'un fleuve. Sur l'autre rive, une grue rouillée, des bâtiments à l'abandon, à demi cachés par des arbres. Cette vue m'obsède. Le fleuve isole la rive opposée, en souligne la fixité, l'inutilité des lieux, et passe, dissuadant d'entreprendre quoi que ce soit. La voir sous les yeux m'arrache à moi-même. Les mouvements qui l'agitent sont étrangers aux miens. Je n'ai rien vécu de décisif face à l'eau, pas de rencontre ni de séparation. Comme si elle m'interdisait de tels débordements, qu'elle aplanissait l'existence, la réduisant à ce seul besoin, la regarder. La regarder et ne plus voir que la lumière, la modeler en continu, stimulée par le courant. Quand je pense à une mort idéale, je m'imagine sur un banc face à l'océan, ou derrière la vitre d'un bar en bord de mer, seule.

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au nom de tous les animateurs, techniciens, reporters, délégués, collaborateurs et supporters, je vous remercie de nous avoir tenu compagnie ces soirs ce soir. J'espère que le programme vous a donné entière satisfaction. Et que nous aurons le plaisir de vous retrouver en bonne forme. En bonne forme.